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poème. 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
2: Bonjour à toutes et tous. RFI Matin commence. 3 heures d'information à nouveau tournée vers Nairobi où le sommet Africa Forward se poursuit aujourd'hui. Ne manquez pas notre édition spéciale avec Bruno Faure dans tout juste une heure. Nous sommes aussi à Cannes ce matin. Le festival de Cannes qui commence aujourd'hui. Mais d'abord le journal. Bonjour Paul Lonsin-Spinelli.
3: Bonjour Julien Coquel-Roeb. Bonjour à tous.
2: À la une, ces réactions ulcérées du gouvernement israélien.
3: Après l'adoption par l'Union européenne hier de sanctions contre les colons israéliens extrémistes coupables de violences en Cisjordanie occupée contre des Palestiniens. Le premier ministre de l'État hébreu Benjamin Netanyahou critique, je cite, la faillite morale des Européens. La levée des sanctions économiques, c'est ce que réclament les Iraniens. Pour aboutir à un accord avec les États-Unis, Donald Trump décrit, lui, une trêve sous assistance respiratoire. Et puis après le chapitre très économique du sommet Africa Forward, hier, une trentaine de chefs d'État se réunissent à Nairobi. Aujourd'hui, Emmanuel Macron, le président français, sera l'invité exceptionnel de Radio France Internationale ce soir.
2: Des sanctions restées bloquées pendant des mois sortent enfin des cartons de l'Union européenne.
3: Qui a donc validé hier des gels d'avoirs financiers et des interdictions d'entrée dans l'UE pour des colons israéliens extrémistes ayant commis des violences en Cisjordanie occupée. Plus de 1000 Palestiniens y ont été tués depuis les attaques commises par le Hamas en Israël le 7 octobre 2023. Ce sont des chiffres du Bureau des Affaires Humanitaires de l'ONU, OCHA. Frédéric Misselin, la décision européenne en tout cas a beaucoup fait réagir dans l'État hébreu.
4: 4 entités israéliennes sont concernées par ces sanctions qui ont pour conséquence le gel des avoirs et des transactions financières, mais aussi l'interdiction de voyager en Europe. Cela n'aura aucun effet, assure Yehuda, un colon qui vit dans les territoires palestiniens occupés.
5: Et on n'aura rien à faire. Le fait de parler en France, c'est pas quelque chose qui va nous influencer et que c'est pas ça qui va faire prendre les gens la décision d'arrêter quelque chose.
4: Des organisations d'extrême droite sont visées comme Regavim ou encore Narala qui a un objectif affiché, recoloniser Gaza. Il y a aussi Amana, une entreprise de travaux publics qui a participé à la construction de 80 colonies et Hachomer Yosh qui coordonne les actions sur les avant-postes. Agit Ofran de l'ONG israélienne La Paix Maintenant soutient la décision européenne.
6: This is a warning. C'est un signal d'alarme. La violence des colons dans les territoires occupés, qui est encouragée et soutenue par le gouvernement, est une tâche indélébile sur l'État israélien. L'Union européenne appelle aussi les Israéliens à ouvrir les yeux et voir la réalité.
4: Des cadres du Hamas ont aussi été sanctionnés par l'Europe. Benjamin Netanyahou dénonce ce qu'il appelle un faux parallélisme et je cite « la faillite morale des Européens ». Frédéric Misselin, Jérusalem, RFI.
3: L'Union européenne qui ne reconnaît pas officiellement le régime taliban mais qui lui a pourtant lancé cette nuit une invitation pour venir discuter du renvoi de migrants en Afghanistan. Cette visite des talibans pour laquelle aucune date n'a été fixée ferait suite à 2 déplacements de responsables européens dans le pays asiatique.
2: Dans l'actualité également, ce nouvel échange d'amabilité.

0: 120 milliards de dollars appartenant à l'Iran seraient immobilisés à travers la planète. Le résultat de décennies de sanctions imposées à Téhéran en gelant, par exemple, certaines de ses recettes pétrolières. Pour la République islamique, ces avoirs bloqués représenteraient près d'un quart de son PIB actuel, une somme colossale. Dans le détail, plusieurs pays détiennent des avoirs iraniens. D'abord, les clients qui achètent du pétrole à l'Iran, mais dont le paiement des livraisons via le système bancaire international reste bloqué. C'est le cas, par exemple, de l'Irak, de la Chine, de l'Inde ou du Japon, pour environ 50 milliards de dollars. Le Qatar détiendrait de son côté environ 6 milliards, presque autant pour l'Europe, notamment au Luxembourg. Les États-Unis, quant à eux, immobiliseraient directement 2 milliards de dollars iraniens. Des sommes qui manquent cruellement pour développer les infrastructures du pays, fait valoir Téhéran. Dans les négociations actuelles, bien que dans l'impasse, l'Iran souhaiterait que les États-Unis autorisent le déblocage d'au moins 20 milliards. L'une des nombreuses pistes évoquées est un échange d'uranium enrichi iranien contre le dégel de certains avoirs.
1: Pierre Olivier, l'Agence nationale d'information du Liban annonce ce matin que 6 personnes ont été tuées dans une frappe israélienne dans le sud libanais, et ce malgré la trêve théoriquement en vigueur depuis la mi-avril.
2: La crise au Moyen-Orient qui sera au programme de la visite de Donald Trump en Chine cette semaine.
1: Tout comme le sujet de la vente d'armes américaines à Taïwan, à laquelle Pékin est fortement opposé, des sujets que le président américain va donc aborder avec son homologue chinois Xi Jinping, sans compter le volet économique de ce déplacement pour parler entre autres intelligence artificielle et droits de douane. Et d'ailleurs, la Chine peut brandir un sérieux atout avant cette séquence, à savoir la bonne santé de sa monnaie, le yuan, Cléa Broderst.
3: Le yuan, aussi appelé renminbi, le nom officiel de la monnaie chinoise, poursuit sa remontée. Cette semaine, la Banque centrale chinoise a fixé sa monnaie à son niveau le plus élevé face au dollar depuis 2023. Un mouvement surveillé de près à quelques jours de la rencontre entre Donald Trump et Xi Jinping à Pékin. Depuis des années, Washington accuse la Chine de maintenir artificiellement une devise faible pour soutenir ses exportations. Mais cette fois, Pékin semble accepter, voire encourager, une appréciation progressive du yuan. Le contexte y aide, le dollar s'affaiblit, tandis que la Chine affiche d'importants excédents commerciaux. Au-delà du symbole, Pékin cherche surtout à renforcer le rôle international de sa monnaie. De plus en plus de transactions énergétiques ou de matières premières sont désormais réglées en yuan, notamment avec certains pays du Golfe, la Russie ou des partenaires émergents. La Chine pousse aussi son système de paiement international pour proposer une alternative au réseau dominé par le dollar. Mais cette stratégie comporte des risques. Un yuan plus fort peut pénaliser les exportateurs chinois, déjà confrontés au ralentissement mondial et aux tensions commerciales avec les États-Unis. Cléa Broderst, Pékin, RFI.
1: Et cette visite de Donald Trump en Chine doit commencer demain et se terminer vendredi.
2: Une coquette somme mobilisée hier à Nairobi pour investir sur le continent africain.
1: 23 milliards d'euros d'investissement annoncés en effet par Emmanuel Macron, le président français, hier à la fin de la première journée du sommet Africa Forward. Aujourd'hui, 32 chefs d'État et de gouvernement doivent prendre part au volet politique de l'événement. RFI Matin passe d'ailleurs en édition spéciale en direct de Nairobi entre 6h10 et 7h, temps universel. Et puis ce soir, entretien exceptionnel avec le président français Emmanuel Macron à écouter sur notre antenne. Rendez-vous pour ça à 19h TU.
2: Il y aura en revanche 3 grands absents aujourd'hui au Kenya.
1: À savoir les dirigeants des pays membres de l'AES, Niger, Burkina Faso et Mali. Chez ce dernier, la situation sécuritaire reste très précaire après les attaques coordonnées du FLA et du JNIM fin avril. Alors certes, des camions citernes ont pu entrer dans Bamako malgré le blocus des djihadistes, mais ce week-end, des infrastructures électriques de la région de Kaï et des autocars ont été pris pour cible entre Ségou et la capitale malienne, David Bachet.
4: Une dizaine d'autocars ont été incendiés samedi et dimanche par le JNIM entre Ségou et Bamako, près de Zambougou notamment. Des voitures ont également été brûlées. À chaque fois, les djihadistes font descendre les passagers avant d'incendier les véhicules. Un témoin affirme ne pas avoir pu compter le nombre d'épaves sur la route. À Bamako, de nombreux habitants font état de coupures d'électricité très longues, jusqu'à 72 heures d'affilée dans certains quartiers. Faut-il y voir un lien ? Plusieurs sources locales et sécuritaires maliennes confirment que des infrastructures électriques reliées au barrage de Manantali ont été détruites par les djihadistes. La date exacte, vendredi dernier selon plusieurs sources, et l'ampleur des dégâts demeurent incertains. L'armée malienne n'a communiqué sur aucun de ces incidents, mais indique avoir mené samedi des frappes aériennes dans la région de Gao. Dimanche, selon les autorités de transition, un convoi de plus de 700 camions-citernes sous escorte militaire a été réceptionné dans la capitale. Enfin, statu quo dans la région de Kidal. Les indépendantistes du FLA et les djihadistes du JNIM contrôlent Kidal et Tessalit. L'armée malienne et ses partenaires russes de l'Africa Corps sont toujours présents à Aguelok et à Nefis, chaque camp guettant les mouvements de l'autre et se préparant à de vraisemblables nouveaux combats.
1: David Bachet, le Sénégal a accueilli hier un réseau d'économistes africains et asiatiques pour réfléchir à des pistes afin de sortir le pays de la crise financière. La dette publique sénégalaise atteint en effet des niveaux inquiétants et sa soutenabilité interroge, alors que le Fonds monétaire international prône une politique d'austérité. Les experts réunis hier ont mis sur la table des solutions alternatives comme l'augmentation des rentrées fiscales et un investissement massif.
2: La Bolivie aussi souffre d'une importante crise économique.
1: Les grèves et les blocages de routes se multiplient pour réclamer aux autorités des solutions. La passe est complètement coupée du reste du pays et certains produits, comme le poulet, commencent donc à manquer. Les prix montent au même rythme que le mécontentement, Nils Sabin.
5: Au marché Rodriguez de La Paz, les étals de viande font peine à voir. Elles sont souvent à moitié vides et certains commerçants n'ont plus rien à vendre. Après une semaine de blocage de route, le manque d'approvisionnement se fait sentir. Pour Sylvia, une cliente, la viande est quasiment inabordable.
6: Avant, je m'achetais un beau poulet pour 4 euros. Mais là, ils les vendent à 10 euros. Et là, en face, à presque 12 euros. Ce n'est plus possible.
5: Quant aux vendeuses, comme Martha, elles expliquent que ce sont les fournisseurs qui ont fait monter les prix.
7: La mairie devrait d'abord aller contrôler les grossistes si elle veut que nous, nous vendions à des prix corrects.
5: La passe dépend de la région de Santa Cruz à l'est pour être approvisionnée en viande ou encore en huile. Le gouvernement a donc lancé dimanche un pont aérien pour faire arriver de la viande à la capitale. Gustavo Serrano, vice-ministre du commerce interne.
8: Aujourd'hui, on vient de réceptionner 10 000 kilos de poulet et 10 000 kilos de bœuf ne devraient pas tarder à arriver. On va continuer comme ça chaque jour en approvisionnant les villes qui sont affectées par les blocages.
5: Les blocages de route devraient encore durer au moins une semaine car une marche de secteur opposée au gouvernement compte arriver à La Paz lundi prochain. Nils Sabin, La Paz, RFI.
1: Les 6 derniers passagers ainsi que des membres d'équipage du MV Hondius, ce navire foyer d'antivirus, ont débarqué aux Pays-Bas cette nuit via 2 avions en provenance de l'archipel espagnol des Canaries. Il a repris la mer, le MV Hondius, et doit accoster dimanche à Rotterdam pour y être désinfecté. À l'heure actuelle dans le monde, 7 cas confirmés ont été dénombrés.
2: En France, le texte sur la fin de vie bat de l'aile.
1: Le Sénat a rejeté hier soir l'article définissant la procédure d'aide à mourir et les situations auxquelles elle s'appliquerait. Une preuve, s'il en fallait, de l'hostilité de la Chambre haute dominée par la droite et le centre. Quant à la...
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0: Bienvenue sur RFI, il est 7h à Kinshasa, il est 8h à Paris et il est 9h à Nairobi. Et voici un point sur l'actualité internationale avec Gaëtan Plenet. Bonjour Gaëtan.
1: Bonjour Bruno, bonjour à tous. Bruno, vous êtes en direct de Nairobi pour cette édition spéciale juste après ce journal consacré au sommet Africa Forward qui s'est ouvert hier dans la capitale kenyane. On y revient nous aussi dès le début de ce journal. Pendant ce temps, un véritable sommet de stars du cinéma à Cannes où le festival démarre aujourd'hui. On va en parler. On va revenir sur ces sanctions européennes décrétées hier contre des colons extrémistes israéliens coupables de violences en Cisjordanie. L'actualité, c'est aussi les opérations d'évacuation qui sont désormais terminées à bord du navire touché par un foyer d'antivirus. Et puis Ousmane Dembélé a remis ça à l'attaquant du PSG, sacré hier soir meilleur joueur de Ligue 1 lors de la cérémonie des trophées UNFP. Transition énergétique, intelligence artificielle, numérique ou encore agriculture, ce sont les principaux secteurs qui bénéficieront des 23 milliards d'euros d'investissement annoncés hier à Nairobi au premier jour du sommet Africa Forward dans la capitale kenyane. Une première journée axée donc sur l'économie avec un forum d'affaires qui réunit plusieurs milliers de chefs d'entreprise français et africains. Aujourd'hui, ça s'annonce plus politique. 32 chefs d'État et de gouvernement sont attendus sur place, Alban Tiroir.
2: L'Union européenne n'a pas publié la liste.
1: Alors, on essaie de retrouver Alban Tiroir en direct, ou plutôt notre correspondante à Nairobi, qui va revenir donc sur cette deuxième journée du sommet Africa Forward qui s'est ouvert hier dans la capitale kenyane. Alors, un sommet Afrique-France, je vous le disais, avec une première journée consacrée à un forum économie et une deuxième journée, Alban, donc, entre chefs d'État et de gouvernement.
3: Parmi eux, 28 chefs d'État devraient être présents selon l'Élysée. D'autres pays seront représentés par leurs chefs de gouvernement ou encore des vice-présidents. Puis il y aura trois grands absents, les dirigeants de l'AES, Mali, Burkina Faso et Niger. Trois pays qui ont rompu brutalement avec Paris. Malgré ces absences, les pays d'Afrique de l'Ouest seront présents, avait annoncé Emmanuel Macron dimanche. Les dirigeants du Sénégal, de la Côte d'Ivoire ou du Togo sont par exemple attendus. Pour ceux qui seront à Nairobi, plusieurs thématiques sont en programme des échanges. Il y aura d'abord une rencontre de ces politiques avec une trentaine de PDG français et africains pour parler industrialisation et transition énergétique. Le secteur privé a été au cœur de ce sommet. Le président kényan, William Ruto, avait annoncé la veille de son ouverture, ne pas être en quête d'aide ou de prêt, mais d'investissement. Autre thématique phare au cœur des discussions, l'architecture financière internationale. Sa réforme est un projet porté par les présidents français et kényans. Elle vise à rendre le système financier mondial plus équitable et plus adapté aux besoins de développement des pays du Sud. Enfin, les questions de paix et de sécurité sur le continent africain feront aussi l'objet de débats. Alban Tiroir, Nairobi, RFI.
1: Et édition spéciale, on le disait, consacrée à ce sommet Afrique-France juste après ce journal en direct de Nairobi où RFI, France 24 et TV5 Monde vont aussi interviewer le président français Emmanuel Macron. Vous l'entendrez à 19h en temps universel. Mais pour l'heure, on part à Cannes, dans le sud de la France, où s'ouvre aujourd'hui le célèbre festival de cinéma avec son tout aussi célèbre tapis rouge qui devrait bientôt être déroulé. 79e édition, 40 000 festivaliers et des dizaines de milliers de visiteurs attendus. Et dans la foule, notamment Léa Boutin-Rivière, l'une de nos envoyées spéciales. Bonjour Léa.
4: Bonjour Gaëtan, bonjour à tous.
1: Alors coup d'envoi de la cérémonie d'ouverture à 17h en temps universel et on attend une fois de plus beaucoup de monde, de beau monde.
4: Et pour vous donner quelques noms, Kristen Stewart, Marion Cotillard, Penelope Cruz ou encore John Travolta. Ils seront tous sur les célèbres marches rouges du Palais des Festivals, ça c'est côté acteur. De l'autre côté de la caméra, on attend aussi Peter Jackson, le réalisateur de la saga Le Seigneur des Anneaux. Lui recevra demain la Palme d'Or d'honneur, 25 ans tout pile, après la diffusion.

0: sanctions adoptées hier par l'Union européenne. Alors, elles visent des colons israéliens auteurs de violences contre des Palestiniens en Cisjordanie. Gel des avoirs, interdiction d'entrée dans l'UE. 7 individus et organisations sont concernés. Est-ce qu'on sait lesquels exactement, Nicolas Falaise?
1: L'Union européenne n'a pas publié la liste des colons et organisations sanctionnées, mais leurs noms sont cités en Israël par l'ONG anticolonisation La Paix Maintenant et par des médias. Sont notamment visés Amana, une entreprise qui finance et construit des colonies israéliennes en Cisjordanie occupée. Regavim, une organisation qui milite ouvertement pour déposséder les Palestiniens de leurs terres. Sur la liste également, Daniela Weiss, figure radicale de la colonisation, et son mouvement Nahala qui veut construire pour les Israéliens dans la bande de Gaza. Ces sanctions européennes s'ajoutent à celles adoptées en 2024 qui visaient déjà des personnes et entités liées à des faits de violence envers les Palestiniens, notamment la mouvance des jeunes des collines, l'une des franges extrémistes du nationalisme religieux israélien. Outre ces mesures européennes, des pays ont adopté leurs propres sanctions, Royaume-Uni, France, Canada et même États-Unis, mais ces sanctions américaines ont été rapidement levées par Donald Trump à son retour à la Maison-Blanche.
0: Au moins un mort en Ukraine, bilan provisoire après des frappes russes cette nuit dans le pays, le tout quelques heures seulement après la fin d'un cessez-le-feu de 3 jours qui a de toute façon été très fragile. Mission accomplie, se félicite la ministre espagnole de la Santé. Elle a annoncé hier soir la fin des évacuations à bord du MV Ondus, ce navire de croisière touché par un foyer d'antivirus. 3 morts et plusieurs autres malades confirmés ou suspectés. Les passagers ont tous été évacués vers leur pays d'origine. En France, les cas contacts d'une des malades vont être placés en quarantaine renforcée. Le Premier ministre Sébastien Lecornu a quand même appelé hier à ne pas créer de panique. Et c'est aussi l'avis du professeur Olivier Bouchot, chef du service des maladies infectieuses et tropicales de l'hôpital Avicenne de Bobigny.
2: Parler de mettre des masques maintenant me paraît complètement hors de proportion avec la réalité de ce qui se passe. Que s'il y a une transmission interhumaine, a priori, ça nécessite des contacts très rapprochés. Donc dans l'état actuel des choses, à part peut-être des personnes qui vivraient dans l'entourage d'une des personnes contacts, mais ça représente un nombre infiniment petit en France, mais pour le français de tous les jours, il n'y a aucune raison pour se protéger de l'antivirus, il n'y a aucune raison de mettre des masques.
0: À propos recueilli par Laurence Théo, on termine avec du football en France et les trophées hier soir de l'UNFP, sorte d'Oscar du ballon rond. Comme l'année dernière, c'est l'attaquant du PSG, Ousmane Dembélé, qui a été sacré meilleur joueur masculin de la saison, Baptiste Leduc.
3: Moi je dis en vrai, Varaskelia.
4: Parmi les chasseurs d'autographes, il y avait débat sur le nom du vainqueur, mais pas sur celui qu'on voulait voir à tout prix. Certains sont même venus de loin.
5: On est venu jusqu'à ici pour voir Dembélé depuis Bruxelles.
4: L'aura du Ballon d'Or, c'est peut-être elle aussi qui a poussé les joueurs de Ligue 1 à désigner Ousmane Dembélé comme le meilleur d'entre eux, et ce malgré 9 titularisations seulement en championnat.
6: Oui, bien évidemment, les regards ont changé parce que je suis le Ballon d'Or en titre.
4: Nouveau statut ou pas, l'attaquant français du Paris Saint-Germain s'est surtout attaché à faire beaucoup avec peu.
6: J'ai eu pas mal de pépins physiques. J'ai eu pas énormément de temps de jeu, mais à chaque fois que j'étais sur le terrain, j'ai essayé de répondre présent. Je sais pas si ça compte double, mais voilà, ça me fait plaisir que les joueurs ont voté pour moi.
4: Qu'ils soient individuels ou collectifs, depuis 2 ans, les titres s'accumulent dans les poches d'Ousmane Dembélé. Et ce n'est pas une éventuelle lassitude qui va freiner le numéro 10 du PSG.
6: Au mois d'août, tout est remis à zéro. Voilà, on veut remporter à chaque fois des trophées. Je suis un compétiteur, donc j'ai toujours cette envie de vouloir gagner des trophées.
4: Ses prochains objectifs sont connus, une deuxième Ligue des Champions avec le PSG et une deuxième Coupe du Monde avec l'équipe de France.
0: Baptiste Leduc, merci d'écouter RFI, édition spéciale ce matin. On vous retrouve à Nairobi, Bruno Faure.
7: Merci à vous, Gaëtan Plenet.
8: 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Bruno Faure.
7: Bonjour à toutes et à tous, bienvenue ici dans la capitale kenyane. Le sommet Africa Forward, co-organisé par la France et par le Kenya, c'est la première fois que ce sommet entre la France et les pays africains a lieu dans un pays anglophone. De nombreux chefs d'État sont présents aujourd'hui et des dirigeants de grandes entreprises aussi. Emmanuel Macron et son homologue William Ruto ont planté hier le décor lors du Business Forum à l'université de Nairobi.
9: Mais avec ces 23 milliards d'euros d'investissement annoncés aujourd'hui et
3: tout ce qu'on va lancer, c'est une ère nouvelle qui s'ouvre. Et elle s'ouvre aujourd'hui à Nairobi et il n'y aura plus de retour en arrière. On va ensemble coproduire, co-investir, co-inventer parce que c'est le sens de la nouvelle relation entre la France, l'Europe, le Kenya et tout le continent africain.
9: We view this summit as a turning point towards a more balanced, action-oriented and results-driven Africa-France partnership.
7: Ce sommet pour des investissements en commun et construire un nouvel avenir plus équilibré, nous dit William Ruto. C'est ce que nous allons vérifier avec nos différents invités réunis ici au centre de conférence internationale Kenyatta, dans le studio RFI installé au plus près de l'événement grâce à nos équipes. Trois personnalités, trois regards d'entrepreneurs sur cette relation qui se veut en mouvement. Nos invités, les voici. J'accueille d'abord une chef d'entreprise venue du Sénégal. Bonjour Sini Samba.
10: Bonjour Bruno.
7: Le Lionceau, comme son nom l'indique, vous distribuez de l'alimentation pour les enfants, c'est ça?
10: Alors Lionceau, d'abord on produit, on transforme et on distribue des aliments pour les bébés avec pour objectif de vraiment valoriser les marques.
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14: Bienvenue sur Radio G pour la météo. Actuellement sur Angers, le mercure indique 7 degrés. Pour ce matin, attendez-vous à un ciel très nuageux. 9 degrés nous attendent. Pour l'après-midi, le ciel sera partiellement nuageux. La température grimpera à 16 degrés. Ce soir, le ciel sera bien couvert. 15 degrés nous attendent.
15: C'était la météo pour aujourd'hui. On vous souhaite une belle journée.
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12: 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Bonjour tout le monde, ça y est, on est mardi 12 mai 2026 et on se retrouve sur Radio G comme tous les jours de 8h à 9h pour savourer nos différences. On va bien démarrer la journée ensemble, alors que vous soyez en train d'attaquer vos tartines hein, ou dans les bouchons de la rocade ou en salle d'attente chez le dentiste, pourquoi pas. On est super content de vous avoir avec nous. Merci de votre fidélité, vous êtes de plus nombreux à nous écouter tous les matins. Et puis n'oubliez pas de parler de l'émission autour de vous. Hein. Voilà, c'est le plus joli des cadeaux que vous pouvez nous faire. Aujourd'hui, on fête la Saint-Achille. Mais aussi Saint Pancras, le deuxième saint de glace de la série. La météo va peut-être encore nous jouer des tours, alors gardez votre petite laine à portée de main, on ne sait jamais. Niveau anniversaire, c'est la fête de Cyprien Yov, le célèbre vidéaste web français aux millions d'abonnés, qui souffle aujourd'hui ses 37 bougies. Ça fait mal. On pense aussi à Marcelo, l'ancien latéral gauche brésilien du Real de Madrid, qui fête ses 38 ans, et l'actrice canado-américaine Emily Van Camp, 40 ans, tout pile. Et puis, impossible de ne pas évoquer Florence Nightingale, la pionnière des soins infirmiers modernes, née un 12 mai 1820, qui aurait eu aujourd'hui 206 ans. Elle est partie en 1910. Et c'est précisément en son honneur qu'on célèbre la Journée internationale des infirmières, créée en 1965 par le Conseil international des infirmières. Cette femme exceptionnelle a fait chuter le taux de mortalité des soldats de 40 à 2% pendant la guerre de Crimée. Que ça. Et elle a fondé en 1860 la première école d'infirmières au monde. Alors aujourd'hui, un grand merci à toutes les infirmières et à tous les infirmiers. Et maintenant, place à votre rendez-vous quotidien. 40 minutes pour explorer les podcasts de Radio G d'hier et d'aujourd'hui, voyager d'un style musical à l'autre sans prévenir et partager avec vous un moment de jeu et de découverte. Installez-vous confortablement et bienvenue dans Savourer nos différences.

0: Dans un instant, nous écouterons plusieurs extraits d'émissions diffusés sur l'antenne de votre radio. Mais avant, en hors d'œuvre, un podcast tiré du site radio-g.fr.
1: Bonjour les humains, je suis une IA et je parcours les archives de l'humanité. Bienvenue dans le Graal de l'Histoire. Quand on est président et qu'on prend des décisions, on ne peut pas plaire à tout le monde. Certains mécontents se manifestent plutôt violemment. L'homme politique a intérêt de se protéger. Celui dont je vais vous parler a échappé à une trentaine d'attentats. On reste en France et la cible de ces attentats est le président de l'époque, Charles de Gaulle. Ses propos sur l'indépendance de l'Algérie en ont énervé plus d'un. C'est le moins qu'on puisse dire. On va essayer de l'abattre de nombreuses fois, souvent par arme à feu. On comprend que sa voiture fut blindée. Un attentat parmi d'autres marqua les esprits. C'est celui du Petit Clamart, où on retrouve 14 impacts de balles sur la voiture et de pneus crevés. Sans blessés, heureusement. Les terroristes sont alors passés à la vitesse supérieure en utilisant une bombe. Et là, elle n'explose pas. Pourtant, le président passe bien à côté du véhicule piégé. Mais il n'y avait personne pour appuyer sur le bouton. Et pour cause, les commanditaires étaient en train de faire un cambriolage pour avoir l'argent nécessaire à leur fuite. Et ils ont été arrêtés. Charles de Gaulle put finir son mandat sans être assassiné. Enfin, presque. Les urnes sont parfois plus radicales que les balles. Mais ça, c'est une autre histoire. Allez, à bientôt pour un autre Graal de l'Histoire.
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2: Maintenant, on va devoir découvrir un animal avec trois indices sonores, donc un animal.

0: 300 livres, puis mesurait 7 pieds. C'est pour ça que les mineurs l'avaient nommé Gros Jambon.
1: Gros Jambon.
2: Avec tous ces indices, je pense que forcément vous avez dû trouver. Alors, quel animal était représenté? Si vous avez trouvé, vous notez sur vos tablettes. Raphaël, qu'est-ce que tu peux nous dire là? Est-ce que ça réfléchit?
3: Alors, le sanglier pour tout le monde, pour toutes les équipes.
2: Alors, on va reprendre les extraits parce que je ne suis pas sûre du résultat.
3: Pas sûr du résultat.
4: Le chasseur est comme tous les chasseurs, il est con.
2: Alors, il semblerait que les Briggles nous parlent effectivement de Poupine et Thierry, donc il était question du chasseur. Bon, là, qu'est-ce que vous reconnaissez?
5: Le corps, la chasse.
2: Les corps de chasse, effectivement.
0: Les mineurs l'avaient nommé Gros Jambon.
5: Et là, de jambon.
2: Alors, le gros jambon, effectivement, ça fait penser aux cochons. Et donc, les cochons qu'on tire, c'est les...
6: C'est ça.
5: Voilà. Tout à fait. Bravo Sonia. On a appris un petit peu plus de la vie de Sonia. Elle aime bien ce qui est sauvage, hein? C'est ça. C'est
2: ce show. C'est sauvage, effectivement.
5: C'est très sauvage.
7: Merci de nous écouter sur Radio G, j'espère que vous n'êtes pas en retard. À Angers, on a l'habitude du quart d'heure angevin, une expression bien locale pour signifier qu'on commence toujours en retard. C'est aussi le nom d'une émission qui parle des groupes musicaux locaux. Écoutons ensemble un extrait de leur programmation musicale.
8: Je vais vous faire découvrir un artiste que j'ai moi-même découvert il n'y a pas très très longtemps, un artiste né à Angers, qui habite ou habitait dans le Choletais, un artiste qui aujourd'hui fait partie de la sélection Jeune Espoir du Chabada. Perso, ils ont tout à fait eu raison de le sélectionner parce qu'il a du potentiel. Personnellement, je suis quasi sûr que ce monsieur va faire un beau parcours national. En tout cas, il a toutes les chances. Hein. Il s'appelle Kamongo, il est d'origine mozambicaine et congolaise. Il a commencé la musique par le rap et s'est orienté rapidement vers le chant. Et donc, il s'est lancé dans des études de musicologie. Kamongo, il est actif depuis 2021. Il a sorti son premier single et depuis, il a sorti 2 EP et 2 albums. Dont le dernier, La vie est presque trop belle, est un petit bijou. Vous aurez l'occasion de découvrir quelques titres de cet album dans cette émission. Pour le moment, je vous laisse écouter le titre Nzambe, qui est sorti en juin 2025. Hein, et c'est un single, hein, et qui ne fait pas partie de l'album. Mais ça vaut le coup d'oreille, alors je vous souhaite une bonne écoute.

0: 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Il est temps de jouer. 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
1: Clément. Et je m'ai fait en suspense. Oui, j'ai respecté la consigne.
0: Ah,
1: je viens parler pâtisserie.
0: Viens.
1: Donc j'ai préparé. Alors c'est en deux temps. J'ai préparé dans un premier temps un petit quiz sur les différentes pâtisseries françaises que l'on connaît. Donc c'est surtout leur origine, les noms, etc. D'où est-ce que ça vient, etc.
2: Ah ouais. D'accord. Alors, j'espère que c'est pas exactement pareil que ce qu'a fait.
1: Mince.
2: Mais il avait noté qu'il faisait les régions. Hein, mais bon.
1: Ah non les régions. Oui non mais moi c'est pas les régions. C'est les pâtisseries générales.
2: D'accord.
1: Normalement ça devrait.
2: Ça devrait aller.
1: Alors, je vais commencer par vous parler des chouquettes.
2: Ah
1: oui. Quel autre nom donne-t-on aux chouquettes?
2: Chouquettes.
1: Alors, j'ai trois propositions.
2: Ah oui. D'accord, ok.
1: Est-ce que c'est les paix de nonne, les non. couilles de pape ou les crottes de roi?
3: Ah, les paix de nonne.
2: Ah non, les paix de nonne, c'est des beignets. Ouais, moi je connais que les paix de nonne. Alors après, les autres noms, je les connais pas.
1: Les crottes de roi.
2: Redis les deux autres.
3: Les chouquettes.
1: Les couilles de pape ou les crottes de roi?
3: Ah, les couilles de pape.
2: Ah, peut-être les couilles de pape.
4: Les couilles de pape.
2: Ouais,
3: c'est marrant. Oui, ça peut être ça, oui.
2: Bah, ça me parle un comme petit peu
3: de ça, couilles de pape.
2: Les chouquettes?
3: Les couilles de pape.
1: Bah, elles sont plutôt. Non.
2: Non. Elles sont vides, c'est ça? Ouais,
4: non, mais je dirais ça. Moi, je dirais vite comme les couilles elles du pape.
1: Alors, en tout cas, sur chat, on est si vite des couilles, c'est faut se poser des questions.
2: On nous dit couilles de pape sur chat.
4: Ouais, je dirais ça aussi.
1: Mais non, c'est des paix de nonnes. C'est les paix de nonnes pour les chouquettes, ouais.
3: Les paix de nonnes, c'est pas les trucs.
4: Bah, c'est des beignets pour moi, les paix de nonnes.
2: Ouais.
1: Bah, écoutez, je sais pas. Moi, j'ai regardé les chouquettes. On m'a dit autrement les paix de nonnes.
3: T'as demandé à copilote parce que copilote, il dit.
1: Ouais, il est pas.
2: À son IA.
1: Après, les autres propositions, c'était une invention. Donc, j'ai
2: pas. Ah, bah, d'accord. Donc, lui dit, c'est pas couille de pape.
1: Voilà. Après, peut-être que ça existe, mais en tout cas.
2: Ouais, enfin, ça serait bizarre quand même.
4: J'ai cherché.
1: Maintenant, je vais parler de l'éclair au chocolat ou au café ou autre. Alors, quel était l'ancien nom de l'éclair? Est-ce que c'était le beau prince, la petite duchesse ou la grande reine?
2: Ah bon?
3: Oh, la petite duchesse.
2: Ouais, la petite duchesse, ce serait bien. Ce serait mignon.
3: Oui.
4: Oui.
2: Ouais. La petite duchesse, qu'est-ce que.
4: C'était quoi les autres?
2: Grand prince.
1: Le beau prince?
2: Non.
1: Ou la grande reine?
3: Ou le beau prince, parce que ça a quand même une forme assez.
4: Ouais, duchesse, c'est pas mal.
2: Sur Internet, c'est le beau prince.
3: Le beau prince.
1: Peut-être. Eh bien, c'est la petite duchesse.
2: Ah,
1: tout à fait.
2: Tu vois. Rien à voir. Et pourquoi ça s'appelle un éclair? T'avais ça dans ton...
1: Ah non, j'ai pas regardé. J'ai
2: parce
1: pas
2: que ça se mange comme un éclair.
3: Une éclair.
4: Hein, j'ai une info. La couille du pape, c'est une prune domestique. Ah. Donc ça existe, mais c'est un fruit.
1: Mais c'est un fruit.
2: Oh Léon, prends compte, t'as trouvé un truc qui existe.
1: Non, mais je vais parler de Charlotte aux fraises. Ouais. Alors déjà, de quel pays est originaire ce dessert? Est-ce qu'il vient d'Italie, d'Angleterre ou d'Allemagne?
3: C'est allemand, ça.
4: Ah, j'aurais dit bien par là-bas.
2: La Charlotte aux fraises.
1: Charlotte?
4: Ouais.
3: Charlotte?
2: Ouais.
3: C'est italien?
2: Non.
4: Ah, parce qu'à cause du biscuit. Ah, peut-être à cause du biscuit. Oui, c'est vrai, il y a quand même des biscuits. C'est du boulot.
2: Mais il n'a pas dit Italie.
1: C'est Italie, Angleterre ou Allemagne.
4: J'hésite du coup.
3: Italie, le boudoir.
4: Ouais, Italie.
1: Eh bien, c'est l'Angleterre.
4: L'Angleterre.
1: Et du coup, la question, c'est pourquoi Charlotte aux fraises?
3: Charlotte,
1: est-ce que
2: c'est la reine Charlotte? C'est la reine Charlotte, oui.
3: La princesse plutôt.
1: Alors, est-ce que c'est le prénom de la reine d'Angleterre qui aimait ce genre de dessert, ou est-ce que c'est le prénom de la femme de l'inventeur de ce dessert, ou c'est parce que le dessert a été inventé le jour de la Sainte Charlotte?
2: C'est par rapport
3: ça peut être la femme de l'inventeur.
2: La reine.
3: Non, il n'y a pas de reine Charlotte.
2: Il n'y a pas de reine Charlotte en Angleterre.
4: C'est soit le jour dans l'année, soit le nom de la femme.
1: Alors, soit c'est la Sainte Charlotte, soit c'était la femme de l'inventeur, soit c'était le prénom de la reine d'Angleterre qui aimait ce genre de dessert.
4: Ah oui, non.
3: Ouais, c'est peut-être le jour anglais.
4: Ouais, le jour, c'est que pour. Ça fait pas.
2: Ouais.
1: Et c'était le prénom de la reine d'Angleterre.
3: Ah,
1: qui aimait ce genre de dessert. C'était la femme de Georges.
3: Oui,
1: à la fois.
3: La mère de Georges, je sais plus.
1: Voilà.
3: 5-6.
1: Non, je vous parle.
3: La reine, d'accord.
2: Ok. Ouais,
3: c'est encore avant, c'était Charlotte. C'est une série, là.
1: La reine consort.
3: Oui. Oui. Mais c'est au 18e, quoi. C'est un truc.
1: C'est vieux, comme dessert.
4: Ok. Voilà. T'as pas la date?
1: Ah non, j'ai pas. Je crois que c'est 19e. Je crois que j'ai. Enfin, voilà. Maintenant, je vais vous parler des financiers. Pourquoi ça s'appelle comme ça les financiers? Est-ce que c'est à cause de sa forme de lingot, ou parce que l'inventeur travaillait en banque avant d'investir dans une pâtisserie, ou parce que la boutique se trouvait à la Bourse de Paris et dont les principaux clients étaient des financiers?
4: Je dirais premier. Pour la forme.
2: Je crois que ça a une forme de. Non, c'est rond. Non, c'est pas rond.
4: Non, c'est vraiment
1: rond. C'est plutôt allongé.
4: Ouais.
3: Je dirais dernier, moi.
2: Parce que c'est à côté
3: de la bourse.
1: À place de la bourse.
3: Oui, ça peut être le dernier.
2: Ouais, Willy dit forme de lingot.
1: Forme de lingot. Mmh. C'est bien la dernière proposition.
4: Ouais, ah oui.
1: Et en fait, c'est après que c'est devenu une forme de lingot par rapport au fait que ça s'appelait financier. Donc du coup, c'est après que c'est la conséquence, on va dire.
2: D'accord.
1: La tarte au citron meringuée, on en parlait tout à l'heure. Si on se concentre sur la partie meringue, de quel pays vient la meringue? Est-ce que ça vient de la Suisse, de l'Autriche ou de la Pologne?
4: En plus, c'est pas une meringue cuite. C'est une meringue.
2: Un peu mousseuse.
1: Ah oui, un peu mousseuse.
2: Toi, c'est la meringue, quoi.
4: Une meringue, donc.
1: Suisse, Autriche ou Pologne?
2: Autriche. En Autriche, ils nous ont ramené pas mal de desserts.
1: Ouais, c'est vrai.
5: En Suisse.
4: Ouais, mais je vois pas les Suisses. J'irais Pologne, ouais.
1: C'est Suisse, ouais.
2: Dis donc.
5: Ah, les montagnes.
1: Et son inventeur est Gasperini, qui venait du village Meringen, d'où le nom meringue après. C'est une information du nom du village d'origine de l'inventeur de la meringue.
2: D'accord.
1: Si je vous parle du Paris-Brest, à quoi ça fait référence ce dessert?
5: À la course cycliste.
4: C'est une course, ouais.
1: Et donc, du coup, est-ce que vous pouvez déduire l'origine de sa forme? Pourquoi cette forme?
5: À la roue du vélo.
1: Tout simplement. Et maintenant.
2: Trop fort.
4: Je
2: pense qu'on avait parlé dans une émission.
1: Deuxième partie du quiz. Là, on va parler calories. Parce que du coup, qui dit pâtisserie, dit forcément calories. Et donc, je vais vous donner quatre pâtisseries et vous allez me les classer de la plus calorique à la moins calorique.
2: D'accord.
4: Allez.
1: Alors, donc, les quatre pâtisseries. Donc, il y a le Paris-Brest, le financier, le flan et l'éclair.
4: Je dirais le flan.
1: Donc, alors, je précise bien calories pour à poids égal, parce que du coup, comme chaque dessert, pour 100 grammes, en gros, quel est le plus calorique?
5: Le financier, il y a beaucoup de beurre.
4: J'aurais pas dit. C'est une espèce de madeleine, le financier.
5: Ouais, mais
1: c'est dense quand même, hein, financier.
4: Alors, t'as dit.
1: Paris-Brest. Financier, flan et éclair.
4: Paris-Brest, il y a la crème quand même.
2: Je pense que le Paris-Brest est plus.
5: Le flan, c'est lourd.
2: Non, c'est Paris-Brest.
4: Je dirais soit en premier flan ou Paris-Brest. Je vais dire flan, Paris-Brest. Financier, je mettrai en troisième et éclair en dernier.
2: Ouais. C'est pas mal, ça.
5: Moi, je mets financier, Paris-Brest, flan, éclair.
4: Flan, tu le mets avant dernier?
5: En même temps, une éclair, c'est un peu un Paris-Brest.
2: Le flan, peut-être. Le flan dernier, ouais. Le flan qui est moins calorique.
1: Est-ce qu'Olivier, t'as un classement proposé?
3: Genre, il dit éclair en premier.
1: Éclair en premier?
3: Le plus calorique.
2: Le plus calorique, l'éclair?
3: C'est calorique.
2: La Ça dépend quand je le Paris Dresse, c'est de la pâte à choux.
1: En tout cas.
2: C'est que du beurre. Hein.
5: L'éclair aussi.
1: Numéro 1, donc c'est financier. Le plus.
2: Le plus calorique? Par rapport au Paris Brest?
1: Par rapport au Paris. Alors, encore une fois, je précise bien à
4: poids égal.
2: J'ai pas les mêmes chiffres, moi. J'ai pas les mêmes chiffres.
4: Mais ça dépend du pâtissier.
1: Je savais que cette séquence allait faire débat parce que j'ai regardé plusieurs sources et chaque source disait pas forcément la même chose. Donc j'ai essayé de faire les moyennes.
2: Moi j'ai 375 kilocalories pour le financier et 420 pour le Paris-Brest.
3: 420
2: kilocalories.
1: Et toujours à.
2: Pour le Paris-Brest, pour 100 grammes.
1: Pour 100 grammes.
4: Ça, c'est la crème, elle est riche.
1: Moi j'avais financier, j'avais Paris-Brest en 2, éclair en 3 et le flan.
4: Le flan est moins calorique.
2: Il y a rien dans le flan, c'est juste de la farine et des œufs. Pas de beurre, je sais pas.
1: Il y a plus de voilà pour la
2: très bien.
1: Pour la petite histoire.
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6: Nous allons écouter maintenant Zama. 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
2: 8h40. Vous êtes en train de savourer nos différences et quelquefois, nous servons des plats uniques à la saveur étonnante. Voici un extrait d'une des émissions spéciales de la radio. Allez, on va se faire une petite page de publicité maintenant. La mode ces dernières années, c'est de prendre dans la pub des comédiens qui jouent mal. Ça fait parler, hein, comme dirait Franck Coty, c'est ça qu'on veut. Eh bien, voici par exemple la publicité originale de Kinder Bueno avec Joe Wilfried Tsonga.
3: Tiens, j'ai une petite faim. Ouf, il reste un Kinder Bueno.
4: Bonjour, je suis votre nouvelle voisine. On s'est vu l'autre jour.
3: Ah oui, c'est vrai. Je vous offre quelque chose.
4: Volontiers. Ah, je vois que vous avez un...
3: Un peu de gâteau ? Il est délicieux.
4: Non, merci, c'est un peu trop pour moi. Je crois que je préférerais le...
3: Un biscuit ?
4: Ne me dites pas que c'est votre dernier Kinder Bueno.
3: Bah si.
4: On partage ?
2: Donc ça, c'est l'original. Voici maintenant la version de Studio Bagel.
5: Oh là là, j'ai une petite faim. Ouf, il me reste un Kinder Bueno.
6: Bonjour, je suis votre nouvelle voisine. On s'est vu l'autre jour.
5: Ah oui, c'est vrai. Je vous offre quelque chose.
6: Volontiers. Ah, je vois que vous avez...
5: Un peu de gâteau. Il est délicieux.
6: Non, merci. Je crois que je préfère...
5: Des biscuits que... ils sont bons.
6: Non, est-ce que vous pourriez...
5: Ah non, me dites pas que vous voulez mon Kinder Bueno.
6: Non, je veux juste que vous preniez des cours de comédie.
2: Ah, c'est pas gentil de se moquer.
7: Non, c'est pas non.
2: Un acteur, hein. Voilà. Bon, alors, c'était la version de Studio Bagel. Alors, pour Carglass, par contre, faut se méfier. En fait, ce sont des vrais comédiens qui font exprès de mal jouer pour que ça fasse plus naturel, entre guillemets. Et donc, voilà, ça devient compliqué à suivre la pub.
7: Je réécouterai l'émission pour...
2: C'est ça, voilà. Alors, du coup, on vous offre une pub plus simple et plus rapide avec les nuls.
8: Pour les chats qui en ont jusque-là des pâtés pour chats, Fido a créé le coup de pied au cul. Et voilà le travail. Le coup de pied au cul, goûté et approuvé.
2: Voilà, mais comme ça, c'est clair, net et direct.
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2: Les grandes voix féminines résonnent dans cet extrait d'Elle chante la francophonie.
9: Écoutons maintenant Savannah qui chante

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1: 8h46 sur Radio G. Il y a quelques années, Raphaël animait l'émission Tendance à me plaire. Avec ses chroniqueurs, il revenait sur toutes les tendances du moment. On vous propose d'en écouter un extrait.
2: Je vous propose d'écouter un florilège de choses que l'on a testé avec toi, Bruno.
1: Voilà. Alors je vais le mettre en marche, parce qu'ici on teste les objets en réel. Hein, voilà. Alors, vous voyez, ça fait un bruit pas possible, je vais éclater les oreilles.
3: Alors, j'ai deux manettes dans les mains.
1: Voilà, donc on a posé la voiture en fait sur le mur, c'est-à-dire à la verticale. Bruit. Elle est à 90 degrés et la voiture,
3: elle tient
1: sur le mur. Et donc ça s'appelle la Spider Car. Elle tient également au plafond, on a essayé ça au plafond tout à l'heure.
2: C'est impressionnant. Donc là, elle fait le tour.
1: Et donc, la voiture, elle n'a pas son permis, Marina. Donc, qu'est-ce que vous en pensez?
4: C'est incroyable, incroyable.
1: C'est incroyable, ça marche au plafond.
4: J'ai sûrement cassé quelque chose.
3: Allez, vas-y, Claudine.
4: Elle est où, la voiture?
1: Donc là, c'est un chien, il s'appelle Zoomer. Alors ça, la particularité de Zoomer, c'est que... Alors lui, il ne se connecte pas à un smartphone, il est totalement autonome, mais il répond à la voix. Et donc, vous allez pouvoir lui parler et lui donner des indications. Alors, je vous laisse le poser. Hop, alors on entend un petit peu, voilà.
3: Il reconnaît son nom?
1: Alors, il faut lui apprendre.
2: Oh, c'est trop drôle. Il bouge vraiment comme un chien.
1: Il bouge
2: chien,
1: vraiment
2: quoi.
1: Comme un chien.
2: Là, il remue la queue.
1: Voilà. Et quand on appuie sur la tête, il faut lui dire une instruction. Et cette instruction, donc si on lui dit, il va la faire, mais il faut qu'il lui apprenne à la faire. Donc, ce sont des lunettes très spéciales parce qu'elles sont composées de deux écrans vidéo sur lesquels vous pouvez regarder tranquillement votre série préférée en 2D ou en 3D. Avec un système de prisme, l'écran apparaît comme étant à plusieurs mètres de vous et la largeur de l'écran est aussi de plusieurs mètres. C'est assez impressionnant. Je vous propose donc le Eyes Massage, le masseur d'yeux. C'est un casque. Alors, je te laisse le décrire parce que moi, je décris tes choses.
3: Alors, oui, tout à fait. Donc, c'est un casque genre un peu aérodynamique. Qui s'accroche derrière la tête grâce à un système de scratch,
1: Velcro.
3: Et attends, c'est relié à une manette avec des boutons où on peut régler, j'imagine, la puissance. Enfin, je sais pas trop, mais j'imagine. Et...
1: Alors, voilà, le jeu donc, démarre comme ceci, ça dure un petit peu de temps. Donc, par exemple, tu serres bien ton appareil ici, tu appuies sur le bouton.
3: Oh là. Quelle est
1: la sensation que tu as eue?
3: Un coup d'électricité quoi, une bonne décharge, allez.
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1: Le patrimoine musical français est à l'honneur avec cet extrait de Marie-Serge Claude et les autres.
6: Allez, c'est Édith Piaf, non, je ne regrette rien.

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1: Eh oui, il est déjà 8h52. Les auditeurs ont maintenant le pouvoir. En tout cas, ils l'avaient avec cette émission unique au monde. En effet, ils pouvaient voter en direct pour arrêter une chronique. Retrouvons donc l'équipe masochiste de Dans mon tiroir.
2: Alors moi, j'ai retrouvé dans mon tiroir l'exposé que j'avais fait sur les proboscidiens.
3: Il va falloir expliquer les proboscidiens, accélère.
2: Les proboscidiens.
3: Non, je ne sais pas.
2: En fait, c'est l'ordre auquel appartiennent les éléphants dans la classification des espèces animales.
1: D'accord.
2: Ils ont le même ancêtre commun qu'avec les siréniens. Alors, c'est les dugongs et les lamantins. Voilà. Donc, les éléphants et les lamantins sont liés.
1: D'accord.
2: Mais je ne voulais pas du tout vous parler de cet exposé. Non.
1: Ouais.
2: Parce que, plutôt des mystères de l'évolution, puisqu'il y a une info qui est sortie récemment sur les baleines.
1: Ouais.
2: On vient de retrouver le plus... En fait, le fossile du plus lourd animal ayant jamais vécu sur Terre. Et c'est l'ancêtre des baleines actuelles. Et il s'appelle le Perucetus colossus.
1: D'accord, il pesait combien, lui, alors, du coup ?
2: Il pouvait peser entre 85 et 340 tonnes.
4: On s'en va les couilles.
5: Oh non !
3: Je crois que le dernier mot scientifique, là,
1: c'est pas mal.
0: C'est pas mal.
1: Bon, on a eu l'info.
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1: Tant de différences en une seule émission, c'est une nouvelle preuve que Radio G est vraiment un joyeux mélange d'idées, de musique et de concepts. Aujourd'hui, avec l'événement des podcasts, on découvre de nouveaux formats courts. Et justement, c'est un de ces épisodes qu'on vous propose maintenant d'en savourer nos différences. Salut, partons à la rencontre d'une série. À l'aide d'indices, vous avez 2 minutes pour en retrouver le titre. Soyez attentifs à ce que va vous dire cet agent immobilier. Serez-vous le plus rapide pour découvrir le nom de cette série ? C'est parti !
6: Salut à toi, chercheur de pépites immobilières. Vous savez, il y a un quartier que j'aimerais vous présenter, mais il est tellement unique que vous pourriez penser que c'est sorti tout droit d'une série télé de premier plan. Je ne peux pas vous dire le nom du quartier, ni le titre de la série, puisque vous devez le découvrir. Imaginez une banlieue où chaque maison ressemble à une star de cinéma, avec une façade impeccable, des secrets bien cachés à l'intérieur et une pelouse qui pourrait bien rivaliser avec le tapis rouge. Vous pourriez vous demander ce qui se cache derrière ces portes closes. Eh bien, laissez-moi vous dire que derrière ces portes, il y a plus de drame et de mystère que dans un épisode de Sherlock Holmes. Prenons les voisins, par exemple. Ils se sourient poliment dans la rue, mais ce qui se passe quand la porte se referme pourrait alimenter un feuilleton à lui tout seul. Des romances interdites, des trahisons familiales, des complots dignes d'un film d'espionnage. Tout cela se passe ici, sous le soleil radieux de cette banlieue si charmante. Et puis, il y a les femmes du quartier. Elles sont tout simplement extraordinaires. Il y a celle qui est la reine incontestée du bricolage, celle qui gère son entreprise comme une pro du crime, sans le crime bien sûr, et celle qui est un peu, disons, unique en son genre. Si vous recherchez une maison dans un quartier où l'ennui est banni et où l'inattendu est roi, alors je pense que je pourrais avoir quelques propriétés qui pourraient m'en vous intéresser. Découvrez le Graal et passez me voir à l'agence.
1: Avez-vous découvert quel type de femme vivait à Wisteria Lane ? Je vous laisse encore quelques secondes pour trouver. Il fallait découvrir la série Desperate Housewives. À bientôt dans un nouveau Graal.
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1: On arrive à la fin de cette émission. J'espère que vous avez bien savouré nos différences. D'ailleurs, le meilleur est à suivre. 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Bonjour les leftos, c'est toujours la matinale et c'est le moment de savoir ce que l'avenir vous réserve, du moins pour aujourd'hui. Voici l'horoscope de Radio G.
0: Lion, Balance, Capricorne.
1: Vous êtes prêt à affronter tous les défis aujourd'hui. Ça tombe bien, vous êtes solide en ce moment.
0: Sagittaire, Taureau, Scorpion.
1: Une dépense que vous repoussiez s'avère finalement plus légère que prévu. Votre portefeuille respire, votre esprit aussi.
0: Bélier, Vierge, Poisson.
1: Votre capacité à fédérer brille aujourd'hui. Proposez cette sortie de groupe. Vos amis n'attendent qu'un signal de votre part.
0: Gémeaux, Cancer, Verseau.
1: Le sextile Soleil-Uranus vous pousse à casser la routine du déjeuner. Testez cette nouvelle adresse près du boulevard Foch. L'aventure commence dans l'assiette. Je ne sais pas si vous croyez à l'horoscope, mais je suis sûr que vous l'avez quand même écouté. Par contre, la météo, ça, on n'y coupe pas. Faisons le point ensemble sur le temps et les températures d'aujourd'hui sur Angers.
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5: Bienvenue sur Radio G pour la météo. Actuellement sur Angers, le mercure indique 7 degrés. Pour ce matin, attendez-vous à un ciel très nuageux. 9 degrés nous attendent. Pour l'après-midi, le ciel sera partiellement nuageux. La température grimpera à 16 degrés. Ce soir, le ciel sera bien couvert. 15 degrés nous attendent.
0: C'était la météo pour aujourd'hui. On vous souhaite une belle journée. 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
1: Allez, dans quelques instants, il sera 9h. Autant vous dire que notre rendez-vous matinal s'achève déjà. Et croyez-moi, c'est passé à la vitesse de la lumière. Alors que vous nous écoutez en finissant votre tartine de confiture, en surveillant les enfants qui partent à l'école ou en route vers une journée de travail bien chargée, eh bien merci infiniment d'avoir partagé ce moment avec nous sur Radio G. On dit souvent que le matin donne le ton de la journée, alors j'espère qu'on vous aura mis du baume au cœur. Et puis, petit service entre amis, hein, si l'émission vous plaît, n'hésitez pas à en glisser un mot autour de vous. Un message à un copain, une recommandation à la machine à café, un petit clin d'œil sur les réseaux, tout est bon à prendre. Voilà, ça nous aide énormément. Allez, avant de vous laisser, on souhaite une belle fête à toutes les Achilles, à tous les Achilles. Et on pense aussi à Saint Pancras, le deuxième saint de glace de notre joyeux trio. Plus qu'un jour à tenir face au petit hiver de mai. On y est presque. Allez, tiens, je vais regarder avec vous directement sur Internet. Je vais découvrir avec vous ce qu'il va y avoir ce soir à la télé. On est le mardi 12, du coup. Alors, nous avons Koh-Lanta sur la 1. OK, Renault Intime sur la 2. Bon, qu'est-ce qu'il y a d'autre? Oh là, il n'y a pas grand-chose, hein, dites donc. Oui. Ah, si, il y a l'Eurovision. Sur la première demi-finale de l'Eurovision sur France 4. Voilà, ça peut être intéressant. Ça nous rappelle des Radiovision d'ailleurs. Hein. Continuez à voter sur radiovision.fr. Voilà, bah écoutez, voilà, bah ce sera ça. Ce soir, ce sera l'Eurovision. Voilà, et on en reparlera demain, d'accord? Allez, c'était Savourer nos différences. On scène maintenant l'antenne au Flash RFI. Puis à la suite des programmes de Radio G qui vont continuer à vous accompagner pour toute cette journée. Voilà, pour ce mardi, on se retrouve demain, mercredi. Je compte sur vous. Allez, topette!

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1: Prévient Donald Trump, un concours de l'Eurovision boudé par 5 pays européens cette année. La raison, c'est la participation d'Israël. 500 000 visiteurs sont néanmoins attendus pour la finale samedi à Vienne, qui se passera sous haute surveillance. Une trentaine de chefs d'État autour de la même table à Nairobi aujourd'hui pour le deuxième jour du sommet Africa Forward. Et puis en France, ces étudiants non européens qui doivent payer 16 fois plus pour s'inscrire à l'université que les Européens et les Français. Des mobilisations sont organisées aujourd'hui. Ça sera le dossier de ce journal.
2: Un président américain sur le sol chinois, c'est une image que l'on n'a plus vue depuis 2017.
1: Et c'était déjà Donald Trump qui était au pouvoir à l'époque aux États-Unis. Son arrivée à Pékin est prévue demain. C'est ici donc qu'il doit rencontrer son homologue chinois Xi Jinping. Et en préparation de ce déplacement, la Maison-Blanche a déjà pris soin d'annoncer des sanctions contre plusieurs entités chinoises. Vincent Sourio, selon Washington, ces sociétés importent illégalement du brut iranien vers la Chine.
3: 3 individus et 9 entreprises épinglées par la Maison-Blanche. Parmi elles, le département du Trésor, qui met en œuvre ces sanctions, désigne plusieurs entités qui facilitent la vente et le transfert du pétrole iranien à la Chine. L'administration américaine pénalise en particulier 2 firmes basées à Hong Kong, Blue Ocean et Sanmu, citées comme des sociétés écrans impliquées, selon l'administration américaine, dans le transport de multiples cargaisons d'hydrocarbures liées aux gardiens de la Révolution, cargaisons valant chacune des dizaines de millions de dollars. Les États-Unis ajoutent qu'ils se tiennent prêts à agir contre quiconque soutiendra le commerce illicite de l'Iran et que Washington imposera, si nécessaire, des sanctions indirectes à des institutions financières. Le ministère de l'Économie menace notamment les banques chinoises associées aux raffineries de la province du Shandong qui, d'après le gouvernement américain, réceptionnent et traitent de très larges quantités de pétrole brut iranien. Vincent Sourio, Washington RFI.
1: Et concernant la situation au Moyen-Orient, le cessez-le-feu est comme un patient sous assistance respiratoire qui a 1% de chance de vivre, selon Donald Trump. La trêve théorique au Liban, une nouvelle fois méprisée également cette nuit, à en croire l'Agence nationale d'information libanaise. Une frappe israélienne a tué 6 personnes dans une localité du sud du pays.
2: En Israël, une commission d'enquête accuse le Hamas de violences sexuelles systématiques et à grande échelle.
1: Dans un rapport de 300 pages publié aujourd'hui qui accuse le mouvement islamiste et d'autres groupes palestiniens de ces exactions commises lors des attaques du 7 octobre 2023 et pendant la captivité des otages à Gaza, les auteurs de l'étude expliquent avoir mené plus de 400 entretiens avec des survivants, leurs proches ou aussi des experts. L'État hébreu qui va prendre part à la 70e édition de l'Eurovision à partir d'aujourd'hui, une participation jugée inacceptable par 5 pays, dont l'Espagne, qui vont donc boycotter le concours musical organisé à Vienne cette année. Justement, Isorias, comment ont réagi les habitants de la capitale autrichienne ?
4: Parmi les Viennois rencontrés, il y a ceux que l'Eurovision laisse froid et ceux comme Elisabeth qui regarderont. Pour elle, Israël a tout à fait sa place dans le concours.
5: Nous voulons pouvoir encore dialoguer les uns avec les autres et ne pas perdre cette base. Alors pourquoi exclurions-nous quelqu'un ? Moi, je vois l'Eurovision comme un divertissement. Ce n'est pas un gouvernement qui chante.
4: Fay, au contraire, ne regardera pas ni ne participera aux événements organisés. Pour cette Sud-Africaine, à Vienne depuis 25 ans, c'est une manière de protester contre la participation d'Israël.
5: J'ai des amis palestiniens et d'autres qui ont travaillé dans cette région. Et quand on voit la situation sur le terrain et ce qui s'est passé, j'ai beaucoup de mal à entendre. Moi, je ne suis pas politisée, tout cela c'est loin, ça ne me concerne pas.
4: Une manifestation est prévue le jour de la finale, mais Sabine Bellil de l'Office de tourisme de Vienne veut croire que l'ambiance restera festive avec pas moins de 500 000 visiteurs attendus.
6: L'Eurovision a toujours été, surtout dans les années passées, un événement très politisé aussi, mais on pense que ça sera une ambiance festive. Vienne, c'est une ville très ouverte, il y a beaucoup de cultures différentes et donc on pense que ça sera pour tous.
4: La

0: droits différenciés et des mobilisations sont organisées aujourd'hui contre ce système. Depuis 2019, les étudiants extra-communautaires doivent, en théorie, payer jusqu'à 16 fois plus cher leur année de licence et de master par rapport aux étudiants européens et français. Bonjour Baptiste Coulon.
1: Bonjour à tous.
0: Je dis en théorie, car en pratique, en fait, peu d'universités appliquent la mesure.
1: Oui, les trois quarts des universités en France refusent actuellement de mettre en place ces tarifs différenciés, comme il en existe ailleurs, au Royaume-Uni, en Suède, aux Pays-Bas, par exemple, parce qu'elles jugent la mesure discriminatoire contraire aux valeurs de l'enseignement public français. Elles contournent donc la règle en appliquant des exonérations massives. Ainsi, d'après le ministère de l'Enseignement supérieur, seulement 10% des étudiants extra-communautaires ont payé leurs frais de scolarité au prix fort l'année dernière. Tous les autres ont été totalement ou partiellement exonérés selon les établissements.
0: Alors pourquoi cette mobilisation aujourd'hui ?
1: Alors parce que le ministre de l'Enseignement supérieur, Philippe Baptiste, a tapé du poing sur la table fin avril, constatant lui aussi que la mesure était largement contournée. Il promet donc la publication prochaine d'un décret pour faire appliquer la loi et limiter ces exonérations à seulement 10% des étudiants extra-communautaires d'un établissement, notamment dans le cadre d'accords de coopération avec des universités étrangères qui pratiquent des abattements similaires.
0: Et Baptiste, justement, quels sont les arguments du ministre ?
1: Arguments financiers, d'abord, 250 millions d'euros, c'est la somme que pourrait rapporter tous les ans la mesure, selon le ministre. Une aubaine lorsque l'on sait que toutes les universités françaises ont voté un budget déficitaire en début d'année, essentiellement parce que certaines charges ne sont plus compensées par l'État. Et puis, argument d'attractivité, plus d'argent, selon le ministre, c'est davantage de moyens investis dans l'accueil de ces étudiants étrangers et, in fine, des universités qui attirent plus.
0: Sauf que ce nouveau projet, il inquiète certains présidents d'universités ainsi que des associations étudiantes.
1: Oui, du côté des directions d'universités, on dénonce une atteinte à l'autonomie de ces établissements et on s'interroge comment mettre en place cette mesure à la rentrée prochaine alors que des milliers d'étudiants étrangers sont d'ores et déjà inscrits. Côté association, on s'inquiète pour ces étudiants extra-communautaires dont la plupart est originaire du continent africain, Maroc, Algérie, Sénégal, Cameroun et Côte d'Ivoire notamment. Suzanne Nijdam est la présidente de la FAGE, première organisation étudiante de France.
2: C'est des étudiants qui vont être à la fois dans des problématiques de précarité intense. Sur la question des renouvellements de titres de séjour, par exemple, ce coup de massue supplémentaire sur ces étudiants en leur faisant payer des frais exorbitants quand on est un euro près à chaque mois, c'est tout simplement pas possible. Et donc, c'est des étudiants qui risquent de ne pas pouvoir continuer leurs études.
1: Et perdre ces étudiants, cela causerait un sérieux préjudice à la réputation de l'enseignement français, estime encore Suzanne Nijdam.
2: Actuellement, c'est 44% des doctorants en sciences et techniques qui sont des étudiants étrangers. Mettre à la porte de l'enseignement supérieur plus d'étudiants extra-communautaires, c'est leur empêcher d'accéder à la recherche. Et donc, c'est ce qui va derrière fragiliser l'ensemble de notre enseignement supérieur et notre recherche en France.
1: Pour la présidente de la FAGE, c'est bien l'attractivité des universités françaises qui risque d'en prendre un coup, provoquant ainsi l'effet inverse de l'objectif initial affiché par le ministre.
0: Merci beaucoup, Baptiste Coulon, pour le dossier de ce journal. Le président français sera l'invité exceptionnel des RFI ce soir. Rendez-vous à 19h, temps universel. Emmanuel Macron qui est attendu aux côtés d'une trentaine de ses homologues africains à Nairobi aujourd'hui pour le deuxième jour du sommet Africa Forward après l'annonce de 23 milliards d'euros d'investissement pour le continent africain hier dans les secteurs de l'agriculture, des transports ou de la culture. Une séquence politique s'ouvre donc aujourd'hui. Le président ivoirien Alassane Ouattara, celui du Sénégal, Bassirou Diomaye Faye seront du déplacement.
3: Tout comme Félix Tshisekedi.
0: Qui enchaîne donc avec son déplacement en Ouganda. Le président de la RDC doit également assister à l'investiture aujourd'hui de Yoweri Museveni. Hier, les deux dirigeants se sont rencontrés et ont acté six nouveaux accords. Giscard Koussema est le directeur adjoint de la communication de la présidence de la RDC. Selon lui, c'est une nouvelle approche dans la recherche d'une paix durable par le renforcement des relations bilatérales et de l'intégration économique.
4: Jamais les deux États n'ont été représentés à un tel niveau. 17 membres du gouvernement de la RDC, 17 côté ougandais ont participé aux travaux de la préparation de ces accords. Le volume des échanges entre la RDC et l'Ouganda est évalué à 800 millions de dollars l'an et les deux pays veulent passer au double de ce montant avec l'application de ces accords qui ont été signés aujourd'hui. Parmi ces projets, il y a par exemple, et c'est ça le premier changement majeur, c'est la concrétisation d'un projet d'infrastructure sur la route Kassindi-Beni-Boutembo. La RDC a donné sa part. Et ce qui change, c'est aussi l'implication de la Banque mondiale qui s'est dit prête à appuyer ces projets. Donc, en fin de compte, c'est que les deux chefs d'État veulent consolider les relations à travers une intégration économique. Et donc, obtenir la paix par le trichement d'une intégration économique.
0: Un propos recueilli par Amélie Tulé. Les groupes armés multiplient les attaques depuis plusieurs jours dans la région de la plaine du cul-de-sac en Haïti.
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2: Merci de rester avec nous à l'écoute de RFI. Les midis à Paris, 10h en temps universel. Le journal avec vous, Karine Bellicha. Karine, bonjour.
3: Bonjour Caroline, bonjour à tous. À la une, le cessez-le-feu entre Washington et Téhéran est sous respirateur artificiel. Aucune avancée sur un plan de sortie du conflit. Et Donald Trump a les yeux rivés sur Pékin. Il s'envole demain pour rencontrer son homologue Xi Jinping. Avant de partir, il a pris le temps de sanctionner plusieurs entités chinoises qui seraient impliquées dans le transport illicite de pétrole iranien. Le travail des autorités sanitaire n'est pas terminée, prévient le patron de l'OMS. Après l'évacuation réussie de plus d'une centaine de passagers et membres d'équipage du MV Ondus, il faut, dit l'OMS, respecter désormais un confinement de ces personnes pour éviter la propagation de l'antivirus. Et puis le sable est trop exploité dans le monde et ce n'est pas une ressource inépuisable, s'alarme l'ONU, qui souligne aussi son rôle de protection contre le réchauffement climatique. Explication à la fin de ce journal. Le cessez-le-feu est bien mal en point entre les États-Unis et l'Iran. Il est sous assistance respiratoire massive, selon les mots

0: de Donald Trump qui estime que la réponse de Téhéran à son plan pour sortir de la guerre n'est pas du tout à la hauteur. Le président américain s'impatiente aussi face au blocage du détroit d'Ormuz. Il envisage de relancer l'opération d'escorte des bateaux pour tenter de briser le blocus iranien. Avant de s'envoler pour Pékin demain, rare rencontre prévue avec son homologue Xi Jinping. Mais comme à son habitude, il ne veut pas se déplacer sans montrer les muscles, la Maison Blanche a pris soin de sanctionner plusieurs entités chinoises impliquées, selon les États-Unis, dans le transport illicite de pétrole iranien vers les côtes chinoises. Vincent Souriau.
1: 3 individus et 9 entreprises épinglées par la Maison Blanche. Parmi elles, le département du Trésor qui met en œuvre ces sanctions désigne plusieurs entités qui facilitent la vente et le transfert du pétrole iranien à la Chine. L'administration américaine pénalise en particulier 2 firmes basées à Hong Kong, Blue Ocean et Sanmu, citées comme des sociétés écrans impliquées, selon l'administration américaine, dans le transport de multiples cargaisons d'hydrocarbures liées aux gardiens de la Révolution, cargaisons valant chacune des dizaines de millions de dollars. Les États-Unis ajoutent qu'ils se tiennent prêts à agir contre quiconque soutiendra le commerce illicite de l'Iran et que Washington imposera, si nécessaire, des sanctions indirectes à des institutions financières. Le ministère de l'économie menace notamment les banques chinoises associées aux raffineries de la province du Shandong qui, d'après le gouvernement américain, réceptionne et traite de très larges quantités de pétrole brut iranien. Vincent Souriau, Washington RFI.
0: Sur l'autre front, le cessez-le-feu au Liban est décidément bien théorique. 6 personnes sont décédées dans un bombardement aérien israélien dans le sud, près de Tyr. L'État hébreu continue ses pilonnages quotidiens et le Hezbollah pro-iranien poursuit aussi ses attaques contre des cibles israéliennes. En Israël, où un rapport publié aujourd'hui souligne le recours systématique du Hamas et d'autres groupes palestiniens aux violences sexuelles lors des attaques du 7 octobre 2023 et pendant la captivité des otages à Gaza. La commission d'enquête relève que le mouvement islamiste et ses alliés ont utilisé des tactiques de violence sexuelle et de torture infligées de manière à intensifier la terreur et l'humiliation. En 2024, l'ONU avait déjà fait état d'informations claires et convaincantes concernant l'utilisation des violences sexuelles systémiques le 7 octobre et en captivité contre certaines femmes et enfants israéliens. Le rapatriement de tous les passagers du bateau MV Ondus ne signifie pas que l'alerte à l'antivirus est levée. Notre travail n'est pas terminé, avertit le patron de l'OMS. Le navire fait désormais route vers les Pays-Bas. Après l'évacuation sous haute protection dans l'archipel espagnol des Canaries, de 125 personnes de 23 pays différents, tous sont ou seront mis en quarantaine selon les protocoles mis en place par chaque pays pour éviter la propagation du virus, sauf aux États-Unis où les autorités n'ont pas prévu de confinement des passagers. En France, les autorités multiplient les réunions de crise. 42 jours d'isolement ont été décidés en prenant soin de ne pas créer de panique. La comparaison avec l'épidémie du Covid-19 n'est toujours pas de mise à ce stade. Écoutez les explications du professeur Olivier Bouchot, chef du service des maladies infectieuses et tropicales de l'hôpital Avicenne de Bobigny.
2: S'il y a une transmission interhumaine, dans les limites de ce qu'on connaît, parce que c'est un virus qu'on connaît pas tant que ça, c'est une maladie rare, hein, la maladie antivirus, hein, il y a une centaine de milliers de cas par an dans le monde, ce qui représente très très peu de choses. Et cette transmission interhumaine, elle est très peu connue, puisque jusqu'à présent, elle n'était pas du tout considérée comme un mode de transmission habituel, et ça reste probablement vrai. Parler de mettre des masques maintenant me paraît complètement hors de proportion avec la réalité de ce qui se passe. Que s'il y a une transmission interhumaine, a priori, ça nécessite des contacts très rapprochés. Donc dans l'état actuel des choses, à part peut-être des personnes qui vivraient dans l'entourage d'une des personnes contacts, mais ça représente un nombre infiniment petit en France, mais pour le français de tous les jours, il n'y a aucune raison pour se protéger de l'antivirus, il n'y a aucune raison de mettre des masques.
0: Le professeur Olivier Bouchaud, interrogé par Laurence Théo, la France qui demande une coordination plus étroite des protocoles sanitaires au sein de l'Union européenne. En Bolivie, les grèves et blocages de routes pour demander des solutions à la crise économique ne faiblissent pas. Au contraire, de nouveaux secteurs se joignent à la mobilisation administrative, la PAS.

0: une ressource essentielle pour la nature et le développement. Ce rapport, rédigé par 27 experts du monde entier, explique notre dépendance au sable, notamment pour nos infrastructures, une exploitation qui n'est pas sans conséquences. Juliette Pietraszewski.
1: D'ici 2060, la demande en sable pour les constructions devrait augmenter de 45%. Une exploitation trop importante, explique Pascal Peduzzi, le directeur du programme des Nations Unies pour l'environnement.
2: Il est prélevé beaucoup, beaucoup plus rapidement que le sable n'est à se reconstituer. Nous en extrayons 50 milliards de tonnes par année, l'équivalent d'un mur qui ferait 27 mètres de haut, 27 mètres de large et qui ferait le tour de l'équateur chaque année.
1: Le sable a pourtant un rôle protecteur multiple contre, par exemple, l'élévation du niveau de la mer, mais pas seulement.
2: Le sable, c'est la première ligne de défense contre les impacts liés au changement climatique, que ce soit l'intensification des vagues de tempête ou l'infiltration d'eau salée dans les aquifères. Et il y a aussi un rôle de protection dans le sens qu'il régule la manière dont les rivières s'écoulent.
1: Le sable fait ainsi partie intégrante de notre écosystème, explique Pascal Peduzzi.
2: Par exemple, les pêcheurs, si vous enlevez du sable, dans les sables, vous avez tous les micro-organismes qui nourrissent les petits poissons, qui nourrissent les plus gros, etc. Donc si vous stérilisez les fonds marins, vous allez avoir un problème sur les pêcheries. Donc il y a tout ce, effectivement, cette dépendance de soutien du sable à nos activités ou à notre sécurité.
1: Les Nations Unies estiment par ailleurs qu'environ la moitié des entreprises de dragage, l'opération qui extrait le sable au fond de l'eau, agissent dans des aires marines protégées.
0: Et puis c'est le coup d'envoi du Festival de Cannes ce soir. 10 jours de compétition qui verront 22 films se disputer la Palme d'Or pour succéder à un simple accident de l'Iranien Jafar Panahi. Tout de suite, 8 milliards de voisins avec vous. Emmanuel Bastide, bonjour.
3: Bonjour Karine Bellicha, prochain journal dans 50 minutes.
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0: Bonjour tout le monde et bienvenue sur Radio G, le 100.5 FM autour d'Angers ou sur radio-g.fr. Vous écoutez le zapping des lycéens. On est le mardi 12 mai et on est reparti pour 30 minutes de bonne humeur. Je m'appelle Simon L et comme d'habitude, je suis pas tout seul. Je suis avec toute l'équipe autour de la table. Nora, bonjour.
1: Salut.
0: Mélinda, bonjour.
2: Salut tout le monde.
0: Arsène, bonjour.
3: Coucou tout le monde.
0: Alors, il n'y a pas les trois autres garçons,
2: ouais.
0: Simon, Raphaël et Thomas. Oui, ils sont partis à la mer, les petits chanceux.
2: Ça nous a laissé ici.
0: En ce pont de mai, parce que nous, là, on est samedi en fait, nous.
3: Et ouais, on n'est pas mardi.
0: Et voilà, merci à tous en tout cas d'être là. Petit rappel pour ceux qui nous écoutent pour la première fois ou que vous avez juste oublié, vous pouvez retrouver toutes nos émissions en podcast sur radio-g.fr et n'hésitez pas à nous suivre sur Instagram @zapping-radio-g pour voir des extraits de l'émission. Au programme aujourd'hui, on commencera avec Mélinda avec sa chronique culture sur le Met Gala. On enchaînera avec Nora qui nous parlera de foot et on continuera d'en parler tous ensemble juste après. Et on finira l'émission avec mon jeu. Merci de passer la prochaine demi-heure avec nous. On commence tout de suite avec Mélinda.
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2: Salut tout le monde, vous écoutez bien la chronique culture. Aujourd'hui, direction New York pour l'un des événements les plus glamour et les plus commentés de l'année. Le Met Gala. Entre tenues spectaculaires, stars internationales et thèmes parfois étonnants, cette soirée ne laisse jamais indifférent. Mais au-delà des paillettes et des tapis rouges, que représente vraiment le Met Gala? Qui décide des looks et pourquoi cet événement fascine autant chaque année? On va voir ça ensemble. Tout d'abord, il faut savoir que le Met Gala représente plusieurs choses à la fois. Et c'est justement ce mélange qui en fait un événement à part. À la base, le Met Gala sert à financer le Costume Institute du Metropolitan Museum of Art.
0: C'est quoi ?
2: C'est une archive vivante de l'histoire vestimentaire et sociale de l'humanité. En gros, ils exposent toutes les pièces de la mode, je pense. Okay. Cela signifie qu'il affirme une idée essentielle. La mode mérite d'être étudiée, exposée et conservée comme une forme d'art. Au même titre que la peinture ou la sculpture, finalement. Le Met Gala a été créé en 1948 par Eleanor Lambert, qui est aussi à l'origine de la Fashion Week. Le Met Gala, ce n'est pas juste une soirée glamour, c'est un lieu où se rencontrent célébrités, créateurs, grandes marques et figures d'influence. Et c'est Anna Wintour, c'est une journaliste, qui gère la liste très contrôlée des invités. En gros, quand t'es invité, c'est que t'as le privilège de faire partie d'un certain cercle. Même si elle n'a pas créé le Met Gala, Anna Wintour l'a transformé en ce qu'il est aujourd'hui. Elle supervise presque tout, comme le thème annuel, qui est en lien avec l'exposition du Costume Institute, justement, le dress code et surtout la direction artistique globale. Le Met Gala représente aussi l'évolution de notre rapport à l'image. Les tenues ne sont plus seulement belles, elles racontent quelque chose. Les apparitions de figures comme Rihanna ou encore Zendaya montrent bien que la mode devient performance, narration et prise de position. Au Met Gala, on peut retrouver aussi une tension entre art et marketing. En fait, il incarne une contradiction intéressante, parce que d'un côté, on a une vraie ambition artistique, donc on cherche à impressionner, voilà. Mais de l'autre, on a une machine médiatique et commerciale très puissante. C'est-à-dire que les grandes maisons de luxe, elles y gagnent en visibilité, en fait. Les célébrités renforcent leur image et tout est pensé pour circuler massivement sur les réseaux. D'ailleurs, ce sont les maisons de luxe, ce sont tous ces créateurs qui conçoivent les tenues du tapis rouge. Elles imaginent, dessinent et fabriquent les pièces en fonction du thème. Tiens, on y vient justement. En parlant du thème, est-ce que vous savez quel était le thème du Met Gala de cette année ?
6: Fashion is art.
2: Ouais, c'est ça. Je savais que Nora allait répondre.
3: Ouais,
0: fashion designer, moi, je pense.
2: Bonne référence. Et oui, pour ce 4 mai 2026, le thème était, donc, comme l'a dit Nora, fashion is art. Donc, la mode est un art en français pour ceux qui n'avaient pas compris.
6: C'était impressionnant, les tenues et tout.
2: Oui. Bah, justement. Les créations les plus saluées jouent avec la silhouette, mettant en valeur, transformant ou dissimulant le corps avec une précision presque sculpturale. Alors, on a eu des looks très appréciés, comme par exemple avec Rihanna qui était habillée par Maison Margiela ou encore Nicole Kidman en Chanel. Mais on a eu aussi des tenues moins aimées, jugées trop simples ou complètement hors, hors, hors thème en fait ou incohérentes. Mais les tenues, c'est pas la seule chose qui divise les gens, qui crée des opinions. C'est d'ailleurs même le Met Gala entier qui questionne. En effet, le Met Gala, ça fait rêver, mais il attise aussi pas mal de critiques. Ce qui le rend fascinant est souvent exactement ce qui le rend problématique aux yeux de certains. Beaucoup dénoncent le contraste entre le luxe affiché, donc on a des robes à plusieurs centaines de milliers d'euros quand même, avec des billets hors de prix, et les réalités sociales. Dans un contexte de crise économique ou climatique, cette accumulation de richesses peut sembler déconnectée, voire même indécente. De plus, même si l'événement se présente comme culturel, certains estiment qu'il s'agit surtout d'une vitrine pour les grandes marques. Les maisons de luxe utilisent le tapis rouge pour faire parler d'elles, ce qui peut donner l'impression que l'aspect artistique passe au second plan. La sélection des invités, qui est donc contrôlée par Anna Wintour, renforce l'image d'un cercle très exclusif. Pour certains, cela symbolise un monde inaccessible qui célèbre ses propres codes sans réelle ouverture. En gros, on festoie entre ceux qui ont les moyens, quoi. Enfin, il y a l'effet de toujours plus. Chaque année, les looks doivent être plus spectaculaires, plus choquants, plus viraux. Certains trouvent que cela finit par vider l'événement de sens au profit du buzz. Mais bon, moi je trouve que le Met Gala, ça fascine toujours autant. En outre, il est à la fois spectacle, vitrine de pouvoir, laboratoire artistique, j'aime bien ce terme, et phénomène médiatique, tout ça en une seule soirée. C'est la fin de cette chronique culture. On se revoit une prochaine fois, toujours sur le zapping des lycéens. Bisous tout le monde, c'était Mélinda.

0: équipe un ballon et le but est de marquer le plus que l'adversaire. Mais derrière cette simplicité, il y a surtout énormément d'émotions. Un match peut être calme pendant longtemps, puis tout bascule en quelques secondes avec un but, une action incroyable ou une énorme erreur. Et même des gens qui disent ne pas aimer le foot finissent parfois par crier devant leur écran. Ce qui est fort aussi avec le football, c'est l'ambiance qu'il crée. Pendant les grandes compétitions, comme la Coupe du Monde, tout le monde en parle. Sur les réseaux, avec la famille, au lycée, avec les amis. Même ceux qui ne suivent pas l'année entière regardent souvent les gros matchs. Vous regardez plutôt les grandes compétitions ou jamais vraiment?
1: Ça dépend, en vrai. Des fois, la Ligue 1, un peu.
2: Oui, là, je regarde très rarement le foot.
1: Sinon, là, la Ligue des Champions, un peu. Ouais, on va en parler tout à l'heure, peut-être dans le débat. Mm-hmm. Mais la Ligue des Champions et puis la Coupe du Monde.
0: Enfin, oui.
1: C'est bientôt, ça.
0: Et puis chez nous, on a aussi le Angesco. Le club fait vraiment partie de la ville et de son ambiance. Les soirs de match, ça rassemble beaucoup de monde, même quand on ne connaît pas parfaitement les règles. On peut apprécier l'énergie du stade, les supporters, les chants, toute cette atmosphère. Vous avez déjà assisté à un match jusqu'au ou pas?
1: Ah oui, heureusement.
2: Non, moi, personne, non.
1: Non,
0: je crois allez, que tout seul, là, Simon.
1: Allez à Raymond Coppa, s'il vous plaît. Nora, tu y allais quand même.
0: Ouais, non. Oui, si, j'ai été voir deux ou trois matchs. Les joueurs sont devenus... aujourd'hui, le foot dépasse même le simple sport. Les joueurs sont devenus de vraies célébrités. On suit leurs matchs, mais aussi leurs vidéos, leur style vestimentaire, leurs chaussures ou leurs célébrations. Les jeunes consomment le foot différemment qu'avant. Beaucoup ne regardent plus forcément les matchs entiers à la télévision. Ils regardent surtout les meilleurs moments, les buts, les actions spectaculaires ou les réactions des supporters sur les réseaux sociaux. Parfois, certains connaissent plus les célébrations des joueurs que les règles du hors-jeu. Vous regardez des matchs entiers ou surtout des petites vidéos résumées sur les réseaux?
1: Bon, en vrai, ça dépend, mais...
3: Ouais, franchement, un peu des deux, hein, honnêtement.
2: Les très rares fois où je regarde du foot, c'est pas des matchs entiers, mais pas entiers, mais genre je regarde le match, quoi. Je regarde pas des extraits.
1: Pas des edits.
2: Ouais. Non.
3: Si, moi, je tombe souvent sur ça, mais...
0: Oui, ouais. Moi aussi. Ouais.
1: Bah non, c'est marrant, les edits de foot. Mais ouais, non, c'est vrai que c'est... Moi, j'aime bien regarder des matchs comme ça. Ça peut être long, des fois, si les équipes sont pas offensives,
0: Mais malgré tout ça, ceux qui continuent de rendre le football aussi populaire, ce sont les émotions qu'il procure. Un but à la dernière minute, un exploit inattendu, une ambiance dans le stade, ce sont des moments qui restent dans la mémoire et qui rassemblent énormément de personnes. Du coup, je me demandais, pour vous, c'est quoi le meilleur moment dans un match de foot? C'est le but, l'ambiance, les supporters ou juste le fait d'être avec ses amis dans le match?
1: En vrai, ce qu'on attend quand même, c'est le but.
3: Ouais. Oui, ouais. Mais moi, ce que j'aime bien, c'est l'ambiance, en fait.
1: Oui, quand t'es au stade, oui.
3: Ouais. Bah, c'est sûr, devant la télé, c'est pas la même chose. Mais si t'es avec tes amis et tout, vrai.
0: Ouais.
3: En vrai, de vrai. Enfin,
1: oui.
3: Voilà.
0: Franchement, moi, je m'y connais pas énormément en foot. Mais même en regardant un match, genre, c'était intéressant à aller voir sans forcément connaître.
1: Oui, c'était intéressant. Merci, Nora.

0: On continue de parler foot tous ensemble pour ce débat. Je sais pas si vous regardez ça un peu en ce moment, mais on entend beaucoup parler de la Ligue des Champions avec le PSG.
1: Ouais,
0: Vous avez un peu suivi là, les derniers matchs?
1: Ouais, enfin pas énormément, mais j'ai suivi, j'étais dans le train. Je retournais de Paris.
0: Okay. Le PSG Bayern, ouais. C'est ça? Ouais, c'était mercredi dernier, effectivement. C'était le match retour là, du PSG Bayern. Mm. Du coup, il y avait un peu moins de buts parce que le match aller, il y avait eu 5-4. Là, il y a eu 1-1. Mais le PSG est en finale de la Ligue des Champions.
1: Ouais, ça, c'est bien. Ils se sont qualifiés.
0: Ça, du coup, vous suivez pas trop, c'est ça?
2: Je suis pas trop, mais j'en entends parler.
0: Là, quand même, oui, on en entend parler.
1: Ah oui,
0: c'est dingue. L'année dernière aussi, le PSG avait gagné la Ligue des Champions. Mm-mm. Est-ce que cette année, ils vont renouveler le contrat?
1: On espère. Hein.
3: Ouais.
0: On va voir ça. Du coup, ça, c'est pas vraiment un univers que vous suivez de près.
1: Ouais, non, pas tellement.
0: Pas de près.
1: Ouais,
0: un peu de loin.
1: Voilà. De loin, voilà.
0: Ok. Et il y a la Coupe du Monde qui arrive aussi bientôt.
1: Ouais.
0: Vous allez suivre ça ou pas?
1: Ça, oui, ça, ouais.
3: ça tombe quand déjà?
0: Ça tombe quand? Ça tombe cet été en fait.
1: Alors, là, c'est à Toronto, je crois.
0: Non, je crois que c'est aux États-Unis, au Canada et au Mexique.
1: Oui, en juin, plein c'est à pays. Toronto aussi.
2: Et comme ça, ouais. Et comme ça l'année prochaine, ça tombe forcément aux Émirats.
1: Ah, tu pourras aller.
0: Ah ouais?
1: Non, je pense pas.
0: Attends, l'année prochaine? Non, pas l'année prochaine, mais dans 4 ans.
2: Dans 4 ans, ouais. Je crois qu'ils ont fait en sorte qu'il y ait plein de pays là. Et genre, comme ça, l'année prochaine, c'est un certain pays particulier. Ça peut être
0: les mais déjà avant, c'était le Qatar, non?
2: Ouais, je crois, mais ils ont des accords un peu étranges avec.
0: En même temps, voilà. Du coup, on va en parler aussi un peu. Parce que le foot, ça devient quand même très. Plus économie, en fait, plus que du simple sport. Est-ce que. Qu'est-ce que vous en pensez de ça? Est-ce que vous pensez que c'est intéressant parce qu'il y a plus de moyens? Ça fait plus de spectacles ou est-ce que juste c'est des accords financiers et,
1: des fois ça se perd un peu là-dedans
3: C'est un peu controversé parfois
0: Du coup il y a des gens qui sont pas forcément là pour le PSG même si c'est français parce qu'ils disent que c'est le Qatar quoi.
2: Ça appartient au Qatar
0: c'est les principaux financeurs c'est ça
2: même ils possèdent le club officiellement
0: c'est ça et du coup
2: il a été racheté par le Qatar
0: C'est vrai que c'est dommage on pourrait se dire c'est complètement français alors que non.
3: Je savais pas du tout ça
1: moi non plus j'avais pas
0: c'est vrai que c'est il y a beaucoup de clubs qui sont comme ça qui sont complètement achetés par des grands riches et c'est vrai que même le SCO c'est Chaban le président du club c'est un très riche qui a pas toujours fait du bien au club. Donc voilà. Mais après, c'est intéressant parce que le SCO, c'est aussi une grande histoire.
3: Mm-hmm. Petite question, parce que je n'ai plus rien. Je suis complètement à sec sur le foot parce que je n'y connais pas grand chose. Est-ce que vous préférez faire du foot ou regarder du foot à la télé?
0: En vrai, regardez.
2: Vraie question.
3: Tu préfères regarder,
0: pas toi? Regarder.
1: Au collège, des fois, on en faisait. Enfin, on n'avait pas toutes les règles, mais en fait, c'était bien.
3: C'était ça.
1: C'était drôle.
3: Et toi, Arsène?
2: Je sais pas. J'avoue, c'est pas un surkiff, les deux. Mais je sais pas lequel je préfère. En vrai, faire du foot, si dans un truc amical, genre en mode chill, ça peut être sympa, mais pas trop souvent. Genre, je trouve qu'il y a des sports qui sont mieux.
0: Exemple
2: Il y a plein d'exemples. Le hip-hop. Par exemple, c'est le sport que je fais, mais genre, courir, je trouve c'est mieux. Juste courir. Après, c'est pas.
0: Tu vas te faire beaucoup d'ennemis.
2: Le volley, c'est mieux, par exemple.
0: Non, mais en vrai, ça
2: va. C'est mon avis.
0: Est-ce que le volley à la télé, tu trouves ça mieux ou pas que le foot?
2: Il y a très peu de choses qui diffusent. Il y a moins de choses qui diffusent du volley que du foot, par exemple.
0: C'est vrai.
3: Mais moi, je trouve, personnellement, je préfère faire du foot que regarder.
1: Aussi,
3: parce que vraiment, je sais pas pourquoi, mais quand je suis dans le foot, c'est pas que je sais bien en faire, mais je suis bien dans la compétition, tu vois.
0: En vrai, je comprends. Je comprends, c'est vrai que l'ambiance peut être vraiment bien.
1: Ouais, c'est ça, c'est l'ambiance.
0: Mais après, en vrai, moi, je préfère quand même regarder. Parce que t'as aussi une dimension de presque appartenir à un club quand tu supportes un club.
3: Oui, c'est ça. T'es là, t'es
0: appartenir à un groupe. C'est ça.
3: Mais moi, je préfère le ressentir, tu vois, sur le terrain, tu vois.
0: Ouais. Ok. Ouais. Oui, non, mais ça se comprend complètement. Merci à tous pour le débat. On va se faire une petite pause musicale. On s'écoute tout de suite By Myself Side, de Rambo Goyard. On se retrouve juste après sur Radio G, le 101.5 FM, avec mon jeu.

0: 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On termine l'émission avec mon jeu.
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0: Connaissez-vous tous les mots de la langue française? Non, non, vraiment, ça m'étonnerait énormément. Mais on va voir ça aujourd'hui. Je vais vous donner un mot et des propositions de définition. Et vous me dites laquelle est bonne selon vous.
3: Okay. Ok.
0: Est-ce que vous êtes prêts? Est-ce que vous avez énormément de culture en termes de...
3: Ah ouais,
4: on va voir ça.
3: Linda,
4: ouais. En vrai,
3: c'est là
4: voir.
3: Que je me rate.
0: Je vais pas vous dire.
3: J'ai une réputation à tenir, les gars.
0: Oui. Faut que je me mouille la nuque pour certains mots. On commence avec la zytologie.
3: Oh là là.
0: Est-ce que c'est
4: l'étude de quelque chose déjà?
3: Ouais, oui.
0: Est-ce que c'est la science des insectes volants, la science du lactose ou l'étude de la bière?
3: C'est pas le lactose. Tu vois pourquoi
4: je
3: pense
4: pas.
3: Non, c'est pas la lactose.
4: Mais ce serait zito.
3: Ça sonne insecte, non?
5: Ouais, je pense.
4: Ça pourrait être ça. Hein.
3: Mais ça pourrait très bien être la bière aussi. Mais la bière, c'est fermentation, c'est.
5: Ouais, je pense que c'est plus les insectes. Hein. Enfin,
0: la science des insectes volants.
3: Ouais.
0: Ce que vous dites.
3: Ouais.
4: C'est ça.
3: Ouais.
0: Eh bien non, pas du tout.
4: C'était
0: l'étude de la bière. Donc la vraie définition, c'est discipline qui a pour champ d'étude la fabrication, la dégustation et la culture de la bière.
3: Oh, wow.
4: J'aime pas que ça existait une science qui étudie.
0: Il y a des sciences pour tout, je pense, en vrai. On continue avec le second mot. Alors là, c'est très très dur pour moi. Hippopotomonstrosequipédaliophobie.
3: Hippopo, c'est quelle
4: machin?
0: Est-ce que c'est la peur des hippopotames?
3: Ah non, c'est pas ça, c'est
0: la peur des mots très longs ou un trouble du sommeil?
3: La peur des mots très longs, là, franchement, il m'a fait peur.
4: C'est la peur des mots très longs. Je pensais que c'est hippopotame, ça pourrait l'être, mais.
3: Mais je pense que c'est trop évident.
5: Ouais, voilà, c'est ça.
3: Vas-y, redis le mot, Simon, pour voir.
0: Allez. Hippopotomonstrosequipédaliophobie.
3: Dalio, monstro, hippopo. Voilà, j'ai retenu ça. Donc.
5: Ouais.
4: On peut essayer la peur des mots très longs. Je sais pas. On essaie ça?
3: Ouais, je pense, on peut dire
5: ouais,
3: ça.
5: Ouais, ouais.
0: Bien joué, effectivement.
3: Ah, ouais, bien joué.
0: C'est la peur exagérée et irrationnelle des mots longs.
3: Bah,
4: ils ont peur de leur propre nom, du coup.
3: Bref. En gros, tu veux dire que t'as la phobie des mots longs, mais si tu veux dire que j'ai la hippopo machin truc, ça veut dire que t'as la phobie.
0: Tu peux pas dire ta phobie.
3: Tu peux pas dire ta phobie.
0: T'as la phobie de quoi? Non, je peux pas
3: non,
0: te
3: non,
0: dire.
3: Non, je te dis pas.
0: Tu fais un malaise sinon. On continue avec aptophthegme. Apophthegme. Pardon.
3: Moi j'ai la phobie de Simon qui dit son jeu là.
0: Soit c'est la maladie de la peau, soit c'est une phrase mémorable ou un outil de jardinage.
3: C'est pas une maladie de la peau. Je sais pas pourquoi. Sinon, il y aurait derma à quelque chose, non?
4: Ouais, sans doute.
5: Ça finit par egme.
4: C'est quoi? Tu peux reprononcer le mot imprononçable?
3: Ouais.
0: Apophthegme. C'est pas imprononçable.
3: Apophthegme. Ah!
4: Maladie de la peau.
3: Je dirais bien un outil, je sais pas pourquoi.
4: Un outil.
3: Passe-moi l'apophthegme. Ah non, c'est pas pratique.
5: C'est, ouais, non, c'est
4: c'était quoi le troisième?
0: Le troisième, c'est un outil de jardinage.
4: Et celui juste avant?
0: La maladie de la peau ou la phrase mémorable?
3: Une phrase mémorable. Phrase mémorable, ça. Je sais pas, il a l'air un peu intrus, hein. Enfin, je veux dire, dans le sens.
5: Ouais.
3: C'est un peu cramé, genre.
5: Ah, c'est plus l'outil de jardin, enfin, je sais pas.
3: Apophthegme. Une phrase mémorable. Moi, j'irais une phrase mémorable.
4: En vrai, en fait, je dis genre.
3: Parce que les autres, ils sont trop aléatoires.
4: Il a prononcé une apophthegme, je trouve que ça peut se dire, tu vois.
3: Ouais, je pense.
4: Une phrase après, mémorable. J'en sais rien.
3: Moi, je dis que c'est une phrase mémorable. Je sais pas si vous partez sur quelque chose.
4: Je pense, ouais.
0: Allez, et vous allez pouvoir l'utiliser dans vos développements construits parce que c'est une parole courte et frappante qui exprime une vérité générale. Si vous mettez ça dans vos DS, aucun problème.
4: Ça s'écrit comment parce que...
0: Un apophthegme.
4: Oui, mais c'est écrit comment? Comme ça se prononce?
0: Apophthegme.
3: C'est pas si difficile.
4: Ça va.
0: Non, c'est pas dur.
3: Mais enfin...
0: On continue avec pétrichor.
4: Ah,
0: soit c'est une odeur de vieux livres, soit c'est l'odeur de la terre après la pluie, ou une plante médicinale tropicale?
3: Perso, ça, moi, ça, c'est le prénom de mon tonton, Petrichor.
0: Ah, bonjour Petrichor.
4: Je connaissais déjà le mot, donc après...
0: Oh non, alors tu dis rien. Oh.
3: Attends, vas-y, redis les propositions. Redis, ouais.
0: Petrichor, ça c'est une odeur de vieux livres, une odeur de la terre après la pluie, ou une plante médicinale tropicale?
3: J'essayais de regarder le visage d'Arsène pour voir s'il y avait une réaction.
0: Moi je veux qu'Arsène n'ait pas la bonne définition.
4: Ah non, mais je l'ai. Okay.
3: Petrichor, ça m'a pas l'air d'être un truc exotique.
4: Même l'autre jour, j'avais un doute quand
3: la plante exotique, c'est mort. Vieille odeur des livres.
5: Si, peut-être. Bon, ça pourrait passer. Mais
3: c'était quoi l'autre?
0: Odeur de la terre après la pluie, l'autre.
3: Ah non, c'est pas ça, je crois pas.
5: Bah, c'est les livres.
3: Parce que je crois qu'il y a un autre mot justement pour ça. Je sais plus.
5: Je pense que c'est les livres.
0: Aïe, mais allez, dites-nous une proposition.
3: Arsène.
0: Odeur de livres, odeur de la pluie.
3: Je fais un clin d'œil quand il dit la bonne réponse.
4: Je donnerai rien.
3: Ah.
0: Allez.
5: Moi, je dirais l'odeur des livres.
0: Odeur des livres.
3: Ouais, bon, allez, l'odeur des livres.
0: Arsène, je te laisse dire.
4: C'est pour moi, c'est l'odeur de la terre après la pluie.
0: Effectivement, Arsène, tu as raison. Oh. C'est l'odeur particulière qui se dégage de la terre après la pluie, surtout après une période sèche.
4: Ouais.
0: C'est vrai qu'on, il y a une odeur particulière. Ouais.
4: Je sais plus quel jour de la semaine, mais je sais plus pourquoi j'étais amené à l'utiliser avec Simon.
0: Et tu vois, c'est ça ton problème.
3: D'accord. Ça sent le Petrichor. ça me perturbe. C'est vraiment le prénom de mon tonton en Roumanie. Petrichor.
5: Ah oui.
3: Je rigole pas.
4: Bah,
0: ok, super drôle. On continue avec Agelast. Soit c'est une personne qui ne rit jamais, soit c'est un collectionneur d'objets anciens, soit c'est un amateur de voyages en mer, ou soit c'est le tonton de Melinda.
4: Alors, est-ce que c'est le quatrième?
0: Non, c'est pas le quatrième.
3: Ouais, petit doute. Hein. Attendez, redites le mot.
0: Agelast. Agelast. Ah non,
3: c'est
0: ou Agelast.
3: Je sais pas pourquoi, j'ai pas l'impression que c'est.
5: Agelast ou Agelast?
0: Je sais pas, c'est avec un G en fait. A-G-E-L-A.
4: Mais c'est un E après, non?
3: Agelast. Et donc, il
0: est. Est-ce que c'est une personne qui ne rit jamais? Un collectionneur d'objets anciens? Ou un amateur de voyage en mer?
3: Ah, c'est dur. Agelast. Si on essaie de décomposer le mot, c'est dur. A-G.
5: En vrai, peut-être amateur de voyage en mer.
0: C'est votre réponse?
3: Ouais.
4: On peut dire ça?
5: Ouais.
0: Et non, c'était une personne incapable de rire ou qui ne rit absolument jamais.
3: C'est marrant, je vais le réutiliser.
4: Le fait d'être incapable de rire, c'est très bizarre, non?
5: Incapable.
0: Toi, Arsène, tu ne l'es pas, je pense, Arsène.
3: Ah bah,
4: non, mais oui, je pense que ça va savoir quand on rit pas, mais c'est d'être bizarre de ne pas pouvoir rire.
3: Toi, tu es agélaste.
0: C'est affreux.
3: Ah ouais.
0: On continue avec éburnéen. Est-ce que c'est qui est fait d'ivoire ou ressemble à l'ivoire, qui vit dans les montagnes ou qui concerne les chevaux?
3: Éburnéen.
4: Il a beaucoup éburnéen. Détaillé l'ivoire. Il a dit deux phrases pour l'ivoire alors que le reste n'en a dit qu'une.
3: Après, c'est vrai ça. Moi je dis que c'est pas les chevaux.
0: J'aurais pas fait une erreur si
5: les chevaux. Non.
0: Mais après,
3: les chevaux, non, sinon il y aurait eu. Je sais pas.
4: Ouais, non,
5: équestre,
4: hippo,
3: oui, voilà, c'est ça. Le deuxième truc, c'est quoi?
0: Le deuxième truc, c'est qui vit dans les montagnes.
3: Ah, qui vit dans les montagnes. Ça m'a l'air un peu vague.
4: Ouais.
5: En vrai,
3: un montagnard, quoi. Tu vis dans les montagnes, t'es un montagnard.
4: Oui, mais après, il peut y avoir plusieurs.
0: Non, tu es un éburnéen, en fait. C'est simple. Bon, alors, votre réponse.
3: Bah, moi, je dis la première.
4: Ouais. On tente la première.
0: Qui est fait d'ivoire ou ressemble à de l'ivoire?
4: Oui.
0: Effectivement, la définition, c'est relatif à l'ivoire ou qui en a l'aspect et la blancheur.
3: Okay.
0: On continue avec sélénophile. Est-ce que c'est un passionné de la lune, un collectionneur de pierres rares ou un passionné de silence? Quelqu'un qui adore.
4: Ça pourrait être sélénophile. Parce que la lune, c'est souvent appelé Sélène ou je sais pas. Y a, je sais plus dans quel contexte, mais pour moi, ça pourrait être ça.
3: Les pierres.
5: Ah oui.
0: Bah, peut-être que c'est un collectionneur de pierres rares. Hein. Qui sait?
3: Oh, mais si c'est un collectionneur, il a dit Phil.
5: Ouais, c'est ça.
3: Phil. Et oui. Phil, c'est vraiment quelqu'un qui
0: sélénophile. Sélénophile, ça peut être aussi un passionné de Selena Gomez. Mais ça m'étonne.
4: Je partirais sur le passionné de la Lune, je pense.
0: Passionné par la Lune?
5: Ouais.
0: C'est une bonne réponse.
3: Ouais.
4: Ouais.
0: C'était pas très dur. Mais c'était une personne fascinée ou attirée par la Lune.
3: Attirée par la Lune, carrément.
0: Attiré par la
3: lune. C'est possible,
5: ça.
0: La gravité. on finit avec ultra crépidarianisme. Soit c'est l'art de fabriquer des chaussures, soit c'est une tendance à parler des sujets qu'on ne maîtrise pas, soit c'est une doctrine politique extrême.
5: J'hésite entre les deux derniers.
3: Ouais,
5: le premier, bon.
0: C'est pas l'art de fabriquer des chaussures, vous pensez?
3: À tout le monde, c'est ça, c'est.
4: J'ai déjà entendu ce mot, mais genre en mode, c'est un mot un peu insolite, mais je sais plus du tout ce que ça veut dire.
0: Est-ce que c'est une tendance à parler de sujets qu'on ne maîtrise pas?
4: Je sais pas.
3: Ultra crapé, clac, clac, clac.
0: Ultra crépidarianisme. Ou c'est une doctrine politique extrême.
4: Pour moi, ce serait un des deux derniers.
0: Il me faut une réponse.
5: Peut-être doctrine politique.
4: Ou un truc que tu connais pas.
3: Moi, j'aurais envie de dire la deuxième.
4: Parce que, genre, le crépi me fait penser un peu à crétin, et donc ça pourrait être ça.
3: Oui, moi aussi, ça me fait penser à crâne.
0: Il me faut une réponse.
3: Oui, bah la deuxième, moi je dis.
4: Ouais,
3: après, Nora, tu pars sur la troisième?
5: Au pire, ouais, on fait ça.
3: Ok,
5: on part sur la troisième.
0: Eh bien, c'est. Le fait de donner son avis sur des sujets que l'on ne connaît pas.
4: Yes.
3: Ouais, bien joué, Arsène. Bah, Nora.
0: Bravo. Merci à tous pour votre participation.

0: Malheureusement, c'est déjà la fin de cette émission.
1: Non.
0: Merci à Melinda et Nora pour leur chronique. Merci à Arsène pour la technique. Et surtout, merci à vous d'être de plus en plus à nous écouter toutes les deux semaines. 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On vous attend sur notre Instagram, @zapping-radio-g. On se retrouve très bientôt pour une nouvelle émission du Zapping des lycéens. Prenez soin de vous et à très vite sur Radio G. Bisous tout le monde.

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2: Bonjour à toutes et à tous, soyez les bienvenus à l'écoute d'RFI, Radio France Internationale. En direct de Paris, il est 18h.
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2: Ravi de vous retrouver pour une nouvelle édition. Dans ce journal du mardi 12 mai, nous parlerons d'abord du Mali. La capitale, Bamako, bloquée par des djihadistes depuis maintenant 15 jours. Et nous verrons dans ce journal avec David Bachet que pour l'instant, la nourriture ne manque pas. Reportage en Haïti, affrontement et attaque de gangs armés. Des habitants quittent à la hâte leur maison. En France, manifestation des étudiants contre le prix d'entrée à l'université. Et puis enfin, le Festival de Cannes, 79e édition. Levé de rideau dans moins d'une heure. Voilà pour les titres. Comment les Maliennes et les Maliens vivent ce blocus de Bamako? Depuis 2 semaines, les djihadistes du JNIM, le groupe de soutien à l'islam et aux musulmans, groupe lié à Al-Qaïda, ont décidé de bloquer la capitale malienne. L'idée est d'empêcher les passagers et les marchandises d'entrer à Bamako. Mais grâce aux opérations dites de sécurisation et aux patrouilles menées par l'armée malienne, accompagnées de ses partenaires russes de l'Africa Corps, les marchandises et les passagers circulent quand même. David Bachet, bonjour.
5: Bonjour Adrien, bonjour à tous.
2: Expliquez-nous dans quelle mesure la population de la capitale est-elle affectée jusqu'ici?
5: Il est trop tôt pour remarquer des manques, témoigne un habitant de la capitale. Dans les boutiques et dans les marchés, selon les nombreux Bamakois joints par RFI, les denrées alimentaires, les aliments, la nourriture, tout est disponible et les prix restent stables, sauf la viande dont les prix ont doublé, rapporte un chef de famille. Certains, pas tous, rapportent aussi un manque de farine et donc de pain. Le ministère de l'Industrie a convoqué hier les acteurs de la filière dans un contexte marqué par des tensions sur les approvisionnements, les fameuses difficultés pour faire venir les marchandises, selon le communiqué officiel, afin de garantir que les prix de la farine et du pain n'augmentent n'entrait pas. Après l'arrivée d'un convoi de citernes sous escorte militaire dimanche, l'essence est disponible dans les stations-service, mais le gasoil, le diesel, manque toujours. Depuis le week-end dernier, de nombreux habitants de la capitale témoignent de coupures d'électricité très longues, jusqu'à 72 heures, 3 jours de suite. La fourniture d'eau est également devenue problématique en raison des coupures d'électricité. Les personnes interrogées ignorent si ces problèmes sont dus aux difficultés d'approvisionnement en carburant ou à la destruction d'infrastructures électriques, par exemple des pylônes, par les djihadistes du JNIM. En tout état de cause, quelle que soit la cause, leur quotidien n'en est que plus pénible, plus difficile et leurs activités ralenties.
2: Les précisions de David Bachet dans votre journal. En français facile, ailleurs sur le continent africain, les Comores à l'arrêt. Les habitants de cet archipel de l'océan Indien protestent contre la hausse des prix des carburants. Une grève organisée par le principal syndicat des transporteurs routiers à Moroni, capitale de quelques 100 000 habitants. Aucune trace de taxi aujourd'hui dans les rues. Les routes, normalement embouteillées, sont presque désertes. À l'inverse, sur la chaussée, les trottoirs, beaucoup de piétons. Les autres îles de l'archipel sont également touchées par ce mouvement de grève. Une augmentation des prix du gazole, plus 46%, de l'essence, plus 30%, qui s'explique notamment par la guerre au Moyen-Orient. Une agression américaine et israélienne contre l'Iran qui bouleverse l'économie mondiale. Un conflit toujours sans issue. L'Iran a proposé un plan en 14 points pour tenter de mettre un terme à la guerre. Donald Trump répond que le document reçu par Téhéran est simplement bon à mettre à la poubelle. Le pouvoir iranien a depuis écarté l'idée de changer ses propositions pour mettre durablement fin à la guerre au Moyen-Orient.
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2: Reportage à présent en Haïti, où la situation continue de se détériorer, de se dégrader au quotidien.

0: notamment près de Port-au-Prince dans la région de la plaine du cul-de-sac, où les groupes armés multiplient les attaques depuis maintenant plusieurs jours. Par exemple, un employé de la célèbre romerie Barbancourt a notamment été tué après avoir été atteint par une balle perdue. Les violences ont aussi forcé des centaines d'habitants à abandonner leur maison. Écoutez le récit à Port-au-Prince de notre correspondant Peterson Luxama.
1: Des scènes qui donnent froid dans le dos. Des femmes, des enfants, quelques sacs sur le dos, fuient leur quartier sans savoir exactement où trouver refuge. À l'image de cette jeune femme qui, la voix en sanglots, raconte son calvaire.
2: J'habite en plaine. Les bandits nous ont chassés vers 1h du matin. Nous sommes à la rue. Ce n'est pas normal. Ce qui se passe est horrible. Où est notre avenir à nous les jeunes qui sommes l'espoir du pays?
1: Ce lundi encore, plusieurs habitants déplacés ont organisé un mouvement de protestation improvisé sur la route menant à l'aéroport international du pays. Les déplacés s'en prennent aux autorités en place.
3: Nous vivons ici, nous ne demandons pas l'état des maisons ni autre chose, seulement la sécurité. Mais malheureusement, nous ne pouvons pas dormir paisiblement chez nous. C'est un complot orchestré contre nous pour nous tuer tous.
1: Les violences affectent également plusieurs institutions présentes dans la région. L'organisation Médecins Sans Frontières a annoncé la fermeture temporaire de son centre hospitalier de Douillard en raison de l'insécurité. Le centre hospitalier de Fontaine, à Cité Soleil, a lui aussi évacué son personnel face au risque d'attaques armées. Alors que les jours passent, la situation demeure extrêmement tendue dans cette région stratégique de Port-au-Prince où les groupes armés continuent d'étendre leur contrôle un peu plus chaque jour. Peterson Luxama, Port-au-Prince, RFI.
0: L'actualité au Royaume-Uni. Starmer dans la tourmente. Le Premier ministre britannique Keir Starmer exprime sa volonté aujourd'hui de continuer à gouverner le pays. Aujourd'hui, ce sont 100 députés travaillistes de son propre parti politique qui ont signé une lettre de soutien au chef du gouvernement. Hier, c'était 80 députés de son propre camp qui, cette fois-ci, appelaient à sa démission. La colère monte depuis les mauvais résultats obtenus par les travaillistes aux dernières élections locales. L'actualité en France, ce sont ces étudiants et ces enseignants qui ont battu le pavé. Ils ont manifesté aujourd'hui, mobilisation nationale contre ce qu'on appelle les tarifs différenciés pour entrer à l'université. Explication. Depuis 2019, les étudiants non européens vont payer 16 fois plus cher leur année de licence et de master que les étudiants européens et français. Au nom de l'égalité, manifestation aujourd'hui couverte par notre reporter Baptiste Coulon.
4: Dans la foule rassemblée devant le ministère de l'enseignement supérieur, Mohamed, cet étudiant ivoirien ne sait pas encore s'il pourra réaliser sa deuxième année de master en mathématiques l'année prochaine.
5: Mes notes me le permettent, mais mon portefeuille ne me le permet pas.
4: Car il n'a pas les 4000 euros demandés aux étudiants non européens.
5: J'ai 200 euros alloués par mois pour ma nourriture. C'est impossible de collecter une telle somme en 3 mois.
4: S'il n'y arrive pas, son titre de séjour ne pourra pas être renouvelé. Mohamed craint de ne pas pouvoir continuer ses études en France. Une angoisse partagée par plusieurs professeurs comme Stéphane, enseignant en génie mécanique.
6: On a aujourd'hui des formations dans mon université où le taux d'étudiants extra-communautaires dépasse les 90%. On a des formations qui, sans étudiants extra-communautaires, pourraient fermer, oui.
4: Les universités ne vont pas gagner en attractivité, estiment les syndicats. Au contraire, les étudiants étrangers seront découragés par cette mesure xénophobe, estime Manon Moret, membre d'un syndicat étudiant.
7: Ça s'inscrit aussi dans un contexte, celui de la montée des idées d'extrême droite. C'est un nouveau gage que le gouvernement donne à l'extrême droite qui a fait des étudiants étrangers sa cible privilégiée.
4: Cette étudiante soupire. Après la suppression des aides au logement pour les étrangers non boursiers, c'est une nouvelle entorse, dit-elle, à la tradition d'accueil des universités françaises.
0: Reportage de Baptiste Coulon. Et en Enfin, Cannes déroule son tapis rouge pour le plus grand festival de cinéma au monde. 100 films en compétition, 22 qui vont espérer remporter la Palme d'Or. Levé de rideau dans une heure, RFI en direct de Cannes

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0: joueurs et joueuses radiophoniques, bonsoir et bienvenue dans notre QG. Nous sommes là pour nous amuser ensemble et quand je dis ensemble, c'est avec vous aussi auditeurs car cette émission est interactive. Rendez-vous tout de suite sur le site radio-g-g.fr et ouvrez le chat pour répondre à nos questions. On vous voit en direct et puis vous pouvez nous voir aussi puisque nous sommes en vidéo. Donc vous verrez sur le chat, il y a un petit bouton vidéo pour nous voir. Cette semaine, c'est l'Eurovision. Eh oui. Ben oui, ça commence même ce soir, à 21h, avec les premières demi-finales. Alors, c'est un concours de chansons, et ça nous a donné le thème de ce soir, les concours. Alors, dans la catégorie cinéma, on a deux nommés. Hein, on a Willy et Olivier. Bonsoir les garçons.
1: Bonsoir.
2: Salut.
0: Bonsoir Willy. Dans la catégorie procrastination, on a aussi deux nommés. Alors, ça va être dur de les départager. On a Florian, bonsoir.
3: Bonsoir.
0: Et on a Sonia, bonsoir.
4: Allô?
0: Voilà, c'est ça. Elle vient d'arriver.
4: Je procrastine.
0: C'est ça. Limite qu'elle viendrait demain pour l'émission d'aujourd'hui, tu vois. Dans la catégorie poils sous les bras et plus belle drag queen de France, on a Jonathan.
5: Au secours. Salut.
0: Salut. C'est vrai que la promo d'aujourd'hui, t'es assez poilu. On va
5: oui,
0: dire.
5: Tu m'as pas flatté.
0: Ouais, c'est clair. Et puis, dans la catégorie, j'arrive toujours à l'heure, on a Sandra. Quelqu'un veut-il la limiter ?
6: Bonsoir.
4: Bonsoir.
0: Ouais, c'est pas mal, c'est pas mal. Allez, on dit bonjour à tous ceux qui nous écoutent. Bonjour à Adrien, bonjour. Voilà, vous mettez un petit mot hein, sur le chat pour pouvoir parler avec nous. Et bienvenue dans notre QG.

0: Allez, comme dans tout concours, il y a des lots. Alors, aura-t-on le droit à son petit lot ou à son gros lot? Voici le quiz de Jonathan.
1: C'est la question de Jonathan.
2: Ah, je m'attendais pas à passer dès le premier.
0: Parce qu'en plus, t'as des cadeaux, alors nous, on veut que tu passes tout de suite.
2: Oh, la vache. Bon, alors certains le savent, nous étions ce week-end avec Florian chez ma famille du côté de Montpellier et j'en ai profité pour vous ramener quelques petits produits régionaux que je vous propose de remporter ce soir puisque nous sommes sur un thème concours.
0: Alors ceux qui sont autour de la table, hein, pas les auditeurs.
2: Oui, bien sûr.
0: D'accord, ok.
2: Je ne prévois
3: c'est
2: pas
3: notre
2: les
3: privilège.
2: Envois.
0: Mais voilà, les auditeurs
3: exactement.
0: Peuvent nous aider à gagner.
2: Oui, bien sûr.
0: D'accord, parce qu'on est sur le chat.
2: Il faut qu'ils soient rapides.
0: Oui, d'accord, ok.
2: Donc le principe du jeu, c'est simple. Comme Mercotte dans l'émission Le Meilleur Pâtissier, je vais vous donner les ingrédients d'une recette
3: voilà.
2: provenant
3: Vache.
2: Du sud de la France.
0: Voilà. Oh, oui.
2: Mais je vais en retirer un.
0: Un ingrédient
2: oh, bah,
0: tu peux les retirer tous, hein, pour moi.
2: Non, c'est facile.
0: À part les crêpes.
2: Je commence facile, mais
0: d'accord.
2: je finis un peu plus difficilement. Et le lot est bien sûr
0: il va monter
2: à la hauteur de la question.
0: D'accord.
2: Première recette, l'aïoli. Alors, je vais vous donner les ingrédients.
0: Ah, donc tu dis ce que c'est alors.
2: Oui.
0: Ah,
2: je retire un ingrédient.
0: Il faut trouver l'ingrédient retiré.
2: Exactement.
0: Ah, d'accord.
3: Okay. ok.
0: Alors, l'ail.
2: Comment vous l'avez ?
0: Le lit.
2: Alors, aïoli. Donc, ail, huile d'olive, sel, jus de citron, mais qui est facultatif. Qu'est-ce qui manque ?
0: Du sel. Ah, du sel, t'avais dit ? Oui.
2: Ail, sel, huile d'olive et jus de citron pour ceux qui ont envie.
4: Bah, il manque.
2: Qu'est-ce qui manque ?
4: Ni poisson, ni viande.
2: Non. Alors, c'est le premier qui me donne la réponse.
0: C'est une sauce. Hein.
4: C'est une sauce. Ah, oui.
3: Ouais.
0: Alors,
3: qu'est-ce
0: une herbe ? Ah, peut-être
2: non.
0: une herbe, ouais. Du coriandre, du.
2: Non.
3: C'est... L'ail des ours ?
2: Non.
0: Alors, c'est...
2: Ail, huile d'olive, sel, jus de citron.
0: C'est un condiment, c'est quoi ? Qui encore ajoute du poivre ou tout comme
2: poivre.
0: Ça ou...
2: Non.
3: Un œuf.
2: Oui, bravo, ce sont.
3: Comme les maillots. Hein.
2: Ah, oui, c'est comme une mayonnaise. Donc, il manque les œufs, effectivement. Tu as gagné.
0: Ah, ça y est, elle a déjà gagné
3: Attention.
0: Quelque chose.
3: Gagné un œuf. Alors, on annonce les lots.
0: Allez nous voir en vidéo. En vidéo, vous verrez le beau tas de sel que vient de gagner.
2: Du sel assaisonné, je crois.
0: Et puis, en plus, c'est du sel roux en plus.
3: Sel fou.
2: Du sel fou.
0: Il est roux aussi. Hein.
3: Est-ce qu'il y a du piment dedans ?
0: Ah, oh là, d'accord.
2: Est-ce que j'ai besoin de donner plus de précisions sur l'aïoli ? Tout le monde voit ce que c'est.
0: Voilà.
2: Très bien. Bon, je passe à la deuxième recette. La tielle sétoise.
3: Oula.
0: Allez.
2: Non.
4: Sétoise. De sept.
2: Est-ce que. Non, vous voyez ?
3: Tielle. Pas du tout.
2: La tielle.
0: La tielle.
2: Ou tielle.
0: Pas du tout. De sept. La ville de
2: sept.
0: D'accord.
4: Une tartelette avec des trucs.
3: Ah, c'est sucré. Non, c'est salé.
2: Non, c'est salé. Ouais. Alors. Donc, il y a du sel, écoutez bien. De la pâte à tielle. Voilà. Et en condiment, du coup, enfin intérieur, du coup, oignon, ail, tomate concassée et concentrée, huile d'olive, persil, sel, poivre.
3: Qu'est-ce qu'il manque ? Je mettrais bien des anchois, moi.
2: Ouais, du premier coup.
3: Ah oui, bah alors là, j'aurais pas dit.
2: Il manquait le poulpe.
3: Ah, c'est bon, ça.

0: Mais comment on peut savoir? Alors là, j'aurais pas trouvé.
1: Bah,
0: là,
1: on a déjà mangé.
0: Connaissais. Ouais. Ah oui.
2: On en trouve en grande surface généralement, mais après on mange peu.
3: Oui,
4: c'est bah,
2: ah ben voilà. Effectivement, c'est du poulpe, mais ça peut être aussi de l'encorné de sèche.
3: Ok, bah écoute, je bats ma poulpe.
2: Alors, deuxième.
0: Et comment t'appelles ça?
4: Je crois que j'ai gagné.
3: Alors, ce soit une note. Ce soit une note, hein.
0: Oui, parce que j'ai découvert la cuisson. Je sais maintenant cuisiner le poulpe et j'avoue que je ne connaissais pas la tielle. Je ne sais pas comment ça
3: d'accord.
0: s'appelle.
3: Mais... Alors, elle a eu un pot qu'on peut voir en vidéo ici. Alors, c'est quoi comme pot?
2: C'est du pâté au taureau.
5: Ah ouais,
2: taureau du sud.
3: Qui a perdu donc du coup.
2: Oui, qui a perdu.
1: C'est une fin de
3: on ne sait pas à base de quoi, mais on imagine.
2: Pour ceux qui ne savent pas vraiment ce que c'est la tielle, donc c'est une spécialité de Sète apportée par les immigrés italiens de la région de Naples au 19e siècle. Bon, je l'ai appris aussi.
3: D'accord.
2: C'est une tourte garnie de poulpe mijotée dans une sauce tomate légèrement relevée. Voilà.
3: Mm-hmm.
0: C'est
2: ça
0: bon
2: pique un peu, effectivement. C'est très bon.
0: Bon, bah écoutez, oui, quand est-ce que vous retournez? Là, je viens avec vous.
2: Alors, ça n'est pas pris avec nous. Troisième recette, la fougasse d'aigue morte.
3: Oui.
2: Alors, farine, levure de boulanger, sucre, œuf, lait, beurre, sel.
0: Des oignons.
2: Alors, c'est sucré.
0: Ah, c'est sucré.
2: Ah, c'est sucré.
0: Ouais, décidément.
2: La fougasse d'aigue morte est une spécialité sucrée.
3: Il y a du caramel dedans?
5: Des abricots. Des pêches,
3: du caramel,
5: des fruits,
2: non,
5: un fruit.
2: Non.
4: Praline rose,
2: non.
3: Des marrons, de la crème de marron.
0: Est-ce qu'on peut du miel, du Nutella.
1: Non, c'est pas un fruit du coup.
4: Fleur
1: un fruit.
2: Non. Oui.
0: Bravo.
2: Oui.
0: Fleur d'oranger.
4: Je savais pas.
1: Elle, elle est en train de les garnir.
3: Elle remplit ses placards. Sandra.
2: Bravo.
1: Fleur d'oranger ce soir.
2: C'est bien de la fleur d'oranger. Donc c'est une spécialité donc d'aigue morte, sucrée. Contrairement à la fougasse salée provençale, celle-ci est une brioche moelleuse parfumée à la fleur d'oranger. Et tu as gagné du riz.
0: Oh, ah, le riz de Camargue, c'est ça?
1: Pâté riz, nickel.
2: Du riz de Camargue.
0: Oh, c'est beau ça. Ça, c'est du riz complet.
2: Exactement.
6: Bah, du coup, on vient manger chez toi après. Du coup.
0: Ouais, c'est ça.
4: Bon, je réponds plus là. Sinon.
2: Il me reste deux questions. Donc, ouais.
0: Attends,
2: attention, vous avez toujours votre chance pour emporter les deux prochains. Donc là, je monte un peu plus la complexité.
3: Ah, voilà.
2: Les encornés farcis.
0: Mm-hmm.
2: Ok. Bien. Eh ben, il faut de l'encorné, ouais. Des oignons, de l'ail, des œufs, de la mie de pain trempée dans du lait, des tomates concassées, du persil, thym laurier, huile d'olive, vin blanc, sel, ah oui, poivre.
3: Quand même.
0: Des poivrons peut-être avec?
2: Non.
3: Alors, est-ce qu'il y a la soupe de poisson? Là, non, je sais pas. Là,
2: il manque un truc essentiel.
0: Essentiel.
3: Je
2: peux répéter.
3: Du poulpe?
2: Non.
5: C'est
0: de la fleur d'oranger.
1: C'est quoi ça, l'assaisonnement?
3: La fleur d'oranger.
2: Alors, je redis. Encorné, oignon, ail, œuf, mie de pain trempé dans du lait, tomate concassée, persil, thym laurier, huile d'olive, vin blanc, sel, poivre.
3: Chorizo?
2: Du quoi? Chorizo?
3: Chorizo?
2: Chorizo, tu veux dire non?
3: Ouais, non.
5: Des herbes de Provence.
3: Nono et Val, aidez-moi.
1: Sauciflard.
3: Ah, saucisson, du lard, des lardons.
2: Je veux exactement le terme.
3: Des rios, non?
1: Des rios.
5: Des allumettes de porc.
3: La rillette.
2: Non.
3: Des lardons.
0: La saucisse fumée.
3: Aidez-moi, Nono et Val, sur le chat.
2: On y est, c'est le thème, mais je veux le thème, enfin le thème, le...
3: Du gras?
2: Le nom exact.
3: Du lard?
2: Non.
3: Du don?
5: Du gras.
3: Du gras. Du jambon? Du jambon?
5: Du gras de porc. La couenne.
3: Ouais, la couenne, ouais,
5: du jambon.
3: Mais c'est de la viande.
2: C'est de la viande. Non, mais il y a un terme.
4: Du jambon.
2: Quand vous faites des courgettes farcies, vous mettez quoi?
3: Des courgettes. Du bacon?
2: Non.
5: La chair à saucisse.
2: Oui,
0: bravo.
3: Bon, bah Noéval, désolé, on a perdu.
2: Bon.
3: Parce qu'il mettait bacon.
2: Alors, vous étiez bon, c'était quand même du cochon, mais c'était le terme chair à saucisse.
3: Chair à saucisse.
2: Oh, bah, tu as gagné du vin.
5: Oh, okay. Oh, bah, bien sûr.
0: Bah, dis donc, on est gâtés ce soir.
2: Paf.
3: Oh là, carrément.
1: T'es sûr que c'était son lot?
3: Du champ de loup.
1: Que tu vas boire avec lui.
3: Ah, dis donc, bah, sur la vidéo, vous
2: il
3: pouvez
2: reste
3: voir
2: le meilleur lot.
5: Ah, attention, okay. Boulot. On
3: y va.
0: Attention.
5: Willy aussi.
2: Cinquième recette, les zézettes de Sète.
3: Les zézettes de Sète.
0: C'est sucré, ça.
2: Oui. Ok, c'est bon. Alors, farine, sucre vanillé, huile d'arachide, levure chimique.
3: D'accord.
2: Qu'est-ce qu'il manque?
3: Du citron?
2: Non.
3: Prendre un cidre.
2: Non.
3: La fraise, c'est pour donner le goût.
2: Un truc gras.
0: Ouais.
3: Du vin blanc.
0: De l'anis.
2: Oui. Bravo.
0: Du vin blanc.
3: Merci le chat.
0: Du vin blanc.
2: Alors, c'est soit ou du muscat de Frontignan.

0: Apparemment, bah, c'est tant mieux. Voilà. D'ailleurs, vous pouvez jouer avec nous hein, si vous voulez. Vous allez sur radio-g.fr si vous n'êtes pas encore dessus. Et puis, vous pouvez nous voir en vidéo ou nous voir nous écrire sur le chat. Comme il excelle dans sa catégorie de procrastination, nous n'avons aucune idée du jeu de Florian. Si. Je crois qu'il l'a dit il y a quelques minutes sur le chat hein, quand il avait fait.
1: Il y a une heure. Ouais.
0: Ah, il y a une heure, d'accord. Bah, c'est sa chronique. Non, oui.
1: Qui dit concours dit examen. Et ouais. Il y a un examen que les plus de 70 ans se souviennent peut-être.
2: Attention.
1: C'est le certificat d'études.
0: Le brevet
1: bah, c'est pas le certificat d'études.
0: Avant le brevet.
1: Avant le brevet, tout
0: et
1: à fait.
0: Et c'était quand ça c'était en...
1: Et donc là, je vous fais un petit quiz avec des...
2: En CM2
1: avec non. Après le CM2. À l'entrée du collège à peu près.
0: D'accord.
1: Un tout petit peu avant. Et du coup, là, c'est le... Quelques questions du certificat d'études de 1930 que je vais donc vous poser.
0: On est mort. Et sur Internet, allez-y, aidez-nous. Hein.
1: Alors, il y a des questions, sciences, il y a des questions histoire et des questions mathématiques.
0: Voilà.
1: Enfin, petit problème de mathématiques appliquées au quotidien.
0: On y va.
1: Alors, donc, quel artisan utilise ces différents outils? La varlope. L'herminette, la tarière, le trusquin et le riflard.
3: Genre le menuisier, là.
4: Ouais, menuisier.
1: Mmh. Effectivement, c'est les métiers du bois, tels que le charpentier, le menuisier ou l'ébéniste.
0: Pas mal.
1: C'est l'herminette qui t'a mis sur la voie.
3: Peut-être, ouais.
1: Alors, autre outil, la boucharde.
0: Ah, la boucharde.
1: La pointerole, la gradine, le taillant et la louve.
3: On dirait des boissons.
1: La pierre.
4: De la pierre, peut-être.
1: Ouais, pierre, boisson.
3: Moi, je dirais des noms de pinards, des trucs.
1: Oui, non, c'est pas...
0: Tissu.
1: C'est pas un vigneron. Non, c'est pas le tissu.
4: C'est
1: non.
4: Pas les pierres non plus.
2: C'est
4: alors.
2: Pas les pierronniers.
0: C'est le marbre.
1: C'est la pierre, c'est les tailleurs de pierre.
0: Tailleurs de pierre, ah ouais.
1: Qui utilisent ce genre d'outils. Allez, dernière liste d'outils. Le triboulet, la bigorne, le paillon, le baguier et le cabron.
4: Oh, c'est peut-être la cuisine, ça, non?
0: Triboule. Hein?
2: Forgeron.
1: Non. Ouais, bijouterie.
4: Ah.
1: C'est le bijoutier et joaillier du coup. Joaillier qui.
0: D'accord.
1: Le triboulet, c'est le truc long pour mesurer le diamètre des anneaux.
0: D'accord.
1: Donc des bagues ou autres, mais du
4: et
1: coup.
4: Et puis nos doigts, du coup.
0: Ok.
1: Et des doigts, tout à fait. Alors ensuite, toujours dans la science, du coup, on était en métier science. Quel est le nom du minerai dont on tire l'aluminium?
4: Pas de proposition.
1: Une pierre, il me faut une roche.
0: Ah, une roche.
1: Une roche
3: la pyrite.
1: Très très chargée en aluminium.
0: Fer.
1: Alors c'est dans le sud de la France, beaucoup.
0: D'accord.
1: Dans le sud-est de la France.
0: L'Albal.
5: Dans les Baux de Provence.
1: Dans les Baux de Provence.
0: Ah bon
1: oui.
0: Non, bah alors non. Apparemment, ça nous.
1: C'est la bauxite.
0: La bauxite. La bauxite. Ah oui.
1: Du nom de la commune des Baux de Provence, dans laquelle il y a beaucoup de d'alumine et d'oxyde de fer.
0: D'accord.
1: Donc elle est rouge, souvent elle est rouge, et bien elle peut être blanche ou grise.
0: Ok.
1: Ensuite, question mathématique mais historique.
0: Oula.
1: Je vais vous demander d'écrire ces nombres en chiffres romains.
0: Oui.
1: Alors vous me dites les lettres associées aux chiffres romains du coup.
0: D'accord.
1: Alors le nombre 34.
0: Alors X, X, X, A et V.
1: XXX,
4: I,
0: V,
1: I, V, I, V, I, V, 34, effectivement.
0: Ouais. Ouais. Parce que là, ça va.
1: Ensuite, le nombre 108.
3: C'est V, I, I, I.
1: Ouais, c'est V, I, I.
4: Le C, c'est pour 100
1: ouais. Oui. Pas. Le nombre 680.
3: Le 500, je ne sais plus si c'est L ou un truc.
4: Bah, le V. Ah non, t'as dit combien, 580
1: 680.
4: 680.
3: Mais il y a une lettre pour 500, je ne sais pas, c'est pas le L.
0: Ça fait LC,
1: lettre,
0: alors
1: il y a une lettre pour le 500, effectivement.
4: Donc
1: c'est pas le L.
2: C'est le D.
1: C'est le D.
0: DC.
2: Le
4: D. DI.
1: DC.
0: DC pour 600.
1: C'est
0: 600 combien?
1: 80.
0: 80.
3: Et bah 80.
1: Le D, c'est 500.
3: On sera sur XXC.
1: X, non.
0: Non, et bah 4,
4: il manque un truc.
0: 4X.
1: Il manque le 50, la lettre pour le 50.
0: Ah, le 50, oui.
3: C'est le L.
1: Le L.
0: Ah,
1: donc.
3: XXX.
1: Donc DCL, XXX. Tout à fait. Ensuite, 1814.
2: Oh, bah non.
3: M.
0: Alors, M, ouais.
3: Ah non.
0: M.
3: Alors,
0: c'est 1000.
3: M.
2: 1800.
0: 800, donc ça fait.
3: 500.
2: MC.
0: MC.
1: V. MD.
2: MD.
1: CCC. CCC.
2: Ah oui.
1: MDCC. Et MU14.
0: MDCC, et puis 10, X et 1 et V.
1: MDCCCXIV. Tout à fait. Et allez, le dernier.
3: Il y a toujours des mecs sur le chat ou ils sont partis?
0: Non, bah, ils sont morts là. Ils, sont... ils se demandent sur quelle radio ils sont tombés.
1: Le dernier, 7389.
0: Ah, voilà. Oh alors, 7389. Mais il fait sur son téléphone l'autre là. Tu triches?
3: Non, non, il...
0: c'est cool, ah, c'est pour visualiser. 7400.
3: Oh là là. Il y a une lettre pour le 5000, non?
1: Non.
3: Ah.
0: Donc, M.
1: Il y a une petite subtilité du coup.
2: Oula.
1: Bon, ah, je ouais, vous dis, alors en fait, il n'y a pas 7M à la suite.
3: Ouais.
1: En fait, pour faire 7000, on écrit 7 en chiffre romain, donc V-I-I-I,
2: ouais.
1: Et on met une barre au-dessus, ah, et ça multiplie par 1000.
0: Ah, ah d'accord. Ouais.
1: Donc ça fait 7000.
0: Oh, bah, j'ai jamais vu ça.
1: Ou alors on met V-I-I.M pour faire 7000. Et ensuite, donc C-C-C-D-C-C. C'est X
0: à tes souhaits.
2: Et ça, c'est certificat d'études.
3: T'as terminé
1: c'est certificat d'études.
0: Oh la
1: tout
0: vache.
1: À fait.
0: Ok, très bien.
1: Ouais, okay. C'est ça. Ensuite, vous souhaitez quoi? Français ou mathématiques?
0: Ah, français, on va ouais. Changer
1: allez,
0: un peu.
1: Français,
0: hein.
1: Comme ça. On...
0: Et encore.
1: Alors là, j'ai des proverbes, et donc il faut compléter le trou.
0: Ouais.
4: D'accord.
1: Tant va là, qu'à la fin,
0: cruche.
1: Elle se casse.
0: Tant va la cruche.
4: Tant va l'eau à la cruche.
1: Tant va
0: la cruche.
1: Tant va la cruche.
4: Cruche à l'eau.
1: T'en vas la cruche qu'à la fin elle se casse.
4: Ah oui, d'accord.
1: Et ça veut dire quoi?
2: C'est un proverbe.
1: C'est un
2: à
1: proverbe.
2: Pas c'est, non, c'est même un Fab de la Fontaine, non c'est, pas, non, c'est pas ça. Non, c'est un proverbe.
1: C'est Perrette et le pot au lait.
2: Ouais.
1: Ouais.
0: Force de bouger trop, on... ouais.
1: C'est ça on... Alors, en fait, c'est quand on brave un danger trop souvent ou qu'on fait une faute trop ouais. Souvent, ben, en fait, on devient victime, on en subit les conséquences.
0: D'accord.
1: Puisqu'elle se casse, c'est la cruche. Plus on la
0: merci.
1: Manipule.
0: Okay.
1: Alors, charité bien commence
2: ordonnée.
1: Par soi-même.
2: Ordonnée.
1: Charité bien ordonnée commence par soi-même, qui veut dire qu'il faut penser à soi avant de s'occuper des affaires des autres. Ventre n'a point d'oreille.
0: Plein
4: ventre.
0: Ou vide?
3: Non, vide. Je
0: pense. C'est vide plutôt.
4: J'aurais dit plein.
2: Ventre plein.
4: Ventre
0: plein n'a pas d'oreille.
1: Alors, il est plutôt vide parce que c'est ventre ah. Affamé n'a point d'oreille.
4: N'a point d'oreille.
1: Oui, ce qui veut dire que c'est difficile de discuter avec quelqu'un qui a faim.
2: Ah oui, d'accord.
0: D'accord, il pensera qu'à ça.
1: Quand on veut son chien, on dit qu'il a la rage.
3: Noyé.
0: Ouais, tuer ou ouais,
3: ah, oui, non,
0: c'est débarrassé.
1: Alors, il y a des variantes, effectivement. C'est ouais. Quand on veut tuer son chien, on dit qu'il a la rage, mais noyer, ça marche aussi.
0: D'accord.
4: J'ai jamais voilà. Entendu celle-ci.
1: En fait, c'est on invente une justification pour se débarrasser de quelqu'un ou de,
4: ouais,
1: ou de quelque chose. Et le dernier proverbe, à l'impossible, nul n'est
0: tenu. Mmh.
1: Nul n'est tenu. Ce qui est impossible à réaliser ne peut être exigé à personne.
0: On est un petit peu meilleur en français que
1: voilà.
0: En maths. Hein.
1: Et sinon, alors, juste pour la forme, je ne vous demande pas forcément de répondre.
0: Okay.
1: Je ne suis pas sûr qu'on ait le temps de répondre. Il y avait des questions du style donc, le lait passé à l'écrémeuse fournit 12% de son volume en crème
0: oui.
1: Et 3 litres de crème fournissent 1 kg de beurre.
0: Oui.
1: Un éleveur traite en moyenne 100 litres de lait par 24 heures.
0: Mm-hmm.
1: Combien retire-t-il de la vente du beurre obtenu en 30 jours, le beurre valant 68 francs le kilo?
4: Ça me tétanise.
3: C'est l'âge du capitaine.
0: C'est ça. Et voilà.
2: Valentin,
1: Willy.
3: Voilà. Combien avez-vous gagné
0: ouais, sur Internet, vous êtes un peu nul. Hein.
4: Bon, moi, je dis, bon, on ne mange pas de beurre.
0: Voilà.
1: Voilà.
0: Pas de bras, pas de beurre. Bien, merci Florian. Allez, il n'a pas besoin de Cannes pour marcher, mais pour lui, le cinéma est tout le temps un festival. Voici le quiz d'Olivier.
5: C'est la question d'Olivier. C'est la question d'Olivier.
0: C'est ce oui. Soir aussi.
2: Bah, du coup, on retourne dans le sud-est, comme tout à l'heure.
0: Ouais.
2: Hein, c'est le Festival de Cannes, ça ouvre aujourd'hui.
3: Yeah.
2: Est-ce que vous savez le combienième Festival de Cannes
0: 64
4: 76 ou 74 78 alors
2: 70
4: ah bon
2: plus, et moins 80.
0: 79
2: 79.
4: 79. Ouais.
2: Donc c'est de aujourd'hui jusqu'au 23 mai, et le président du jury, c'est Park Chan-wook, bon, réalisateur sud-coréen.
0: Mm-hmm. D'accord.
2: Je vais vous poser quelques questions voilà, sur le cinéma. Il y a des réalisateurs qui ont gagné deux fois la Palme d'Or. Et il n'y en a aucun qui a gagné depuis trois fois. Plus trois fois. Donc combien de réalisateurs ont gagné deux fois la Palme d'Or?
4: Je dirais cinq.
2: Cinq. Alors cinq, tu proposes, ouais.
3: Dix.
0: Dix pour Willy.
2: Entre cinq et dix.
0: Ah, c'est entre cinq et dix. Alors huit.
3: Sept.
2: Oui, huit.
0: Oh, trop fort. Non, mais c'est le hasard.
2: Bruno.
0: C'est le hasard.
2: Ah, est-ce que vous pouvez, oui, allez, citez-moi au moins un.
0: La Palme d'Or, c'est tout.
2: On en gagnait deux.
0: Deux en plus.
3: Des Américains, non, peut-être.
2: Ouais.
0: Ouais, ça, je trouve pas ça des Américains.
2: Oui, il y a un Américain. Alors, bizarrement, il y a qu'un seul Américain.
3: Qu'un seul Américain.
2: Oui, oui. Si je vous parle de Apocalypse Now, Conversation secrète.
3: Ah, comment il s'appelle lui
2: Il a eu une Palme d'Or il n'y a pas longtemps, justement. Enfin, pour
4: Cameron,
2: pour sa mémoire. Non. C'est le nom de, dans son prénom, il y a une voiture. Nom d'une marque de voiture.
3: Ferrari.
0: Tout de suite.
2: Voilà.
0: Alors, c'est Ford Coppola.
2: Francis Ford Coppola.
4: Ford Coppola. Ah,
0: moi, je l'ai. Bah, Godard.
4: Apocalypse.
0: Parce que Godard, il a eu.
2: C'est, oui, c'est... il a eu. Oui, ah, il a, ben, il a eu qu'une fois.
0: Ah, c'est qu'une fois Godard pour renouer.
2: Ouais.
4: Avec
2: effectivement. Donc, il y a Francis Ford Coppola, il y a un Suédois, Billy August, Emir Kusturica, un Japonais, Imamura, les frères Darden, Michael Haneke, Ken Loach et un Suédois, Ruben Östlund. Voilà, dedans, il n'y a pas de femme. Le nombre de palmes d'or ont été remises depuis sa création. Et attention, il y a un piège. Hein.
0: Ah, ça ne s'appelait pas forcément palme d'or avant.
4: Ça aurait pu être 79.
2: Bah, oui, bon, ça aurait pu.
4: Parce qu'il y a dû y avoir un.
0: Alors, déjà, pendant
4: la
0: guerre,
4: hein.
0: Dans la guerre, il y en a, moins, il y en a eu moins. Et
2: déjà, il n'y a pas eu 79 festivals de Cannes, c'est vrai.
0: Et ce n'était pas une palme
2: d'or. Il y a eu le Covid. Et puis, en plus, depuis une certaine date, on ne remettait pas une palme d'or, on remettait un grand prix.
3: Puis, a priori, il n'y a pas eu de. La guerre, c'était avant.
2: Oui, c'était juste en 1946 que ça a commencé.
4: Ah, la
2: palme d'or.
4: Avant que ça avait commencé.
0: Alors, palme d'or.
2: Moi, je veux un chiffre entre 1 et 100, on va dire.
4: Allez, 50.
0: 60.
2: Oula, t'es pas loin, toi.
0: Ah,
2: oui.
3: J'ai pas entendu.
4: 59.
0: 52.
2: Un peu plus que 50. 51.
4: 51.
2: Là, ça sera la 52e palme d'or.
0: Ok.
2: D'autres questions. Alors, je vais vous citer des réalisateurs. Et lequel de ces trois réalisateurs a obtenu une palme d'or? Mm-hmm. Donc, il y en a deux qui n'ont pas eu de palme d'or. Est-ce que c'est Pedro Almodovar, David Lynch ou Xavier Dolan?
3: Il l'a eu ou qu'il ne l'a pas eu?
2: Dans ces trois, il n'y en a qu'un seul qui a eu une palme d'or.
4: Ah ouais,
3: Dolan.
2: Bizarrement. Alors, Pedro Almodovar, David
4: Pedro
2: Lynch,
4: Almodovar,
2: Xavier
0: Dolan. Moi, je dirais non, Almodovar. Non. Dolan, c'est trop tôt. Non, je ne pense pas.
3: Dolan, si, il a eu.
0: Dolan, il a eu. Bon, je
2: parle de palme d'or. Hein.
0: Palme d'or, hein, c'est quand même le...
2: Ouais, c'est le Graal.
0: C'est le Graal.
2: Bah, non, alors, vous avez tous dit sauf celui-ci.
3: Alors, c'est David Lynch.
2: Sauf David Lynch, qu'il a eu en 91 avec un film. Alors, c'est pas son meilleur film, c'était Seller et Lula, mais il l'a obtenu. Dolan, il a obtenu le grand prix du jury avec Juste la fin du monde. Il a eu un prix du jury avec Mommy, mais il a jamais eu la palme d'or. Mm-hmm. Et puis, Pedro Almodovar, c'est son grand regret, c'est qu'il avait failli l'avoir avec le film. Je ne sais plus lequel.
4: Vie,
2: non, non, non, non, non, non. Parle avec elle, non, ou plutôt tout sur ma mère, tout sur ma mère. Et il l'a jamais obtenu. Il avait été très, très vénère. Et il avait dit plus jamais je mets les pieds au Festival de Cannes. Et là, il revient cette année. Et ça, c'est son 8e film qu'il présente au Festival
4: jamais.
2: De Cannes.
0: Ok.
2: Donc, ne jamais dire jamais. Peut-être qu'il va l'avoir.
4: Là, tu ne l'avais pas dans tes brevets. Hein.
0: C'est ça.
2: Non, ouais, non,
0: c'est vous avez dit Nolan hein, sur le net.
2: Quelle est la première réalisatrice à avoir obtenu une palme d'or? C'était en 1993.
4: Ah non. 93.
2: Alors, je vais quand même vous dire son nom, mais il faudra me dire pour quel film elle a eu sa palme d'or. Uh-huh. Donc,
4: Vénus
2: la réalisatrice,
4: beauté.
2: C'est Jeanne Campion.
4: Ah, La leçon de piano.
2: Oui. Waouh.
3: Ouais.
2: Exactement.
4: Ah, bah, ça, c'est mon film, oui.
2: Très peu de femmes qui l'ont eu. Il y a eu Jeanne Campion. Après, il y a eu Julia de Courneau pour Titane. Et puis récemment, Justine Triette pour Anatomie d'une chute.
4: Alors, c'était une femme, d'accord.
2: C'était que trois femmes qui ont eu la palme d'or. En 2013, il y a eu un truc incroyable. Il y a une palme d'or qui a été attribuée à trois personnes.
4: Voilà.
2: Alors,
0: ex aequo ?
2: Oui.
4: Ah ouais, dis donc.
2: Est-ce que c'était pour La vie d'Adèle, où le réalisateur Abdelatif Kechiche a eu la palme d'or, en même temps que ses deux actrices, Adèle Exarchopoulos et Léa Seydoux ?
0: On ne donne pas la palme d'or.
2: Ou est-ce qu'on a offert une palme d'or au film Amour de Michael Haneke. Donc on a récompensé à la fois Haneke et à la fois les deux interprètes qui étaient Jean-Louis Trintignant et Emmanuel Riva.
0: Ouais, bah peut-être oui, en hommage, oui peut-être. Ou, ouais.
4: Donc,
0: ouais. Mmh. Ouais, donc, bah Amour, oui.
2: Kechiche ou
4: Amour.
2: Haneke.
0: Amour.
2: Ouais. Bah non, c'est vraiment la vie d'Adèle qui a été récompensée.
0: On a
2: Steven Spielberg et David Lee, on récompense trois personnes, trois. Triple palme d'or, pour le même film certes, mais il avait récompensé le réalisateur et les deux actrices.
0: D'accord.
3: Mais c'est une triple palme d'or réelle,
2: physiquement. Oui. Ah oui, ils ont eu trois palmes d'or. Oui, ils ont eu trois trophées. Quoi,
0: ils l'ont fabriqué.
3: Donc, il y a plus de 51 palmes d'or qui ont été distribuées.
0: Ouais, c'est ça la question.
2: Et ben justement, oui. Ah. Oui, c'est vrai.
0: Ah. Heureusement qu'il
2: là,
0: suit.
2: Oui, oui. Non, mais c'est vrai, on peut en rajouter deux. Dernière question, combien de films ont obtenu à la fois la Palme d'Or et à la fois l'Oscar du meilleur film? Très très rare hein, quand ça arrive.
3: En même temps.
2: Ouais, la même année.
3: Allez, 4.
2: 4.
0: Alors.
4: Bah, va pour deux, alors.
2: Va pour deux.
0: Ouais.
2: Ouais.
1: Un seul. Alors,
2: j'ai deux, quatre, j'ai un seul. Ça peut être aucun aussi, non? Non, je ne sais pas.
0: Ça peut être aussi. C'est toi qui sais. Hein.
2: Bon, non, c'est trois.
0: Trois.
2: En fait.
0: Trois. Ouais. D'accord.
6: Ah, forcément, on ne l'a pas dit.
4: Voilà.
2: Il faut remonter la première Palme d'Or, Marty, c'est un film américain et qui avait été récompensé. Et puis récemment, en fait, c'est très récent que des films obtiennent à la fois la Palme d'Or et l'Oscar. Il y a eu Parasite, le film sud-coréen,
4: ah, elle
2: de
4: a eu aussi
2: 2019.
4: Un... Ah oui, non.
2: C'est... C'était incroyable parce qu'il avait eu la Palme d'Or et puis il a eu l'Oscar des meilleurs films, sachant que c'est un film sud-coréen. Il n'y a même pas un film américain qui a remporté l'Oscar. Donc, c'est un super film. Et puis récemment, il y a deux ans, le film Anora de Sean Baker, voilà, sur l'histoire d'une prostituée. Qui a eu la Palme d'Or en 2024
4: ah
2: et
4: oui,
2: puis l'Oscar du meilleur film qu'il a eu bah oui, la même année quoi. Ah donc ouais. Trois films
0: voilà. Ok, eh ben, très bien, merci
2: il a,
0: Olivier
2: il a dit artiste, mais il dit artiste il a eu le César du meilleur film, il a eu la Palme d'Or
0: ouais, mais, pas,
2: mais il n'a pas l'Oscar,
0: pas l'Oscar
2: bah, il a... non, c'est, oui, c'est le contraire non.
0: Il a eu plutôt l'Oscar mais
2: il a
0: pas
2: eu l'Oscar et la Palme d'Or. Bah d'ailleurs,
0: on va réviser.
4: Oui, c'est bizarre parce que lui, il a eu un
2: oui,
4: prix.
2: Non, il n'a pas eu la Palme d'Or. Non.
0: D'accord.
2: Non, c'est ça. Il avait eu un prix, mais pas la Palme d'Or. Il avait d'accord. eu l'Oscar et le César en même temps. Mais
0: c'est
2: pas
0: noté. La Palme d'Or. 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C'est le moment de jouer avec les concours, jouer avec la musique et donc jouer avec Soso.
5: Chantera ou chantera pas, c'est la question de Sonia.
0: C'est la vraie, hein? Cette semaine, c'est la vraie?
4: C'est la vraie. C'est bien
0: c'était
4: moi.
0: C'était un clown la dernière fois.
6: Ah bon?
0: Oui. C'était un clown.
4: C'était bien moi.
0: Ah.
4: Bah oui, moi non plus.
0: Bah oui,
4: c'est un clown. Alors, le monde adore se mesurer, se comparer, se dépasser ou bien juste s'amuser, donc lors de concours. Alors, ce soir, on va explorer, donc grâce à un jeu musical, bah, voilà, les concours. Donc, vous allez devoir retrouver, grâce à des indices, eh bien.
0: De quel concours il s'agit?
4: Okay. On y va avec le premier indice.

0: Déjà, c'est du so-so, c'est super moderne déjà.
1: Eh bien, de quel concours il s'agit?
2: La chante aux chansons.
3: C'est un vieux truc, ça.
1: Non, de quel concours il s'agit?
0: Ah non, c'est les paroles.
3: C'est lié.
1: Ah non, pas du tout. C'est pas lié à la musique.
0: C'est la meilleure façon. Ce qu'elle dit. La meilleure façon de pécho, c'est ça? Ou la meilleure façon de.
1: Pas du tout.
2: Le concours l'épine.
1: Oui. Bah oui, on parle des inventeurs.
0: Ah, d'accord. On écoute la réponse.
1: Ouais.
4: On ira au concours l'épine, c'est la CA, ma petite invention. Vous verrez, marchez ma machine, actionnez par ces petits pistons.
1: Mais oui, c'est des vraies
3: chansons. Générique, ouais. Ah, je pensais que c'était Lia.
1: Elle est pas du tout. Non, c'est Jacques qui chante le concours l'épine. Mmh. Et donc du coup, il date de 1901, on avait déjà fait un petit topo. Alors le premier prix pour 2026, est-ce que vous savez quelle invention a été primée?
2: Alors, la machine à écrire.
3: Ah, j'avais vu passer un truc pour...
1: quoi?
2: Machine à écrire.
1: Non, pour là, 2026.
2: Ah, 2026.
0: Oh, lui, il est encore
2: en 1926. Quoi.
3: C'est pas lié à l'IA.
2: 2026.
3: Alors, moi, j'avais vu un truc pour remplacer les contenants des pompotes.
1: Ah non.
3: C'est pas ça?
1: Ah non, c'est beaucoup plus intéressant.
0: C'est pointu, hein.
3: Insta m'a proposé ça.
1: C'est on va dire au niveau écologique, un aspirateur sous-marin qui récupère les microplastiques sans perturber la vie marine grâce à un système de vortex à basse pression. Okay. Et il y a 2 ans, et maintenant c'est pris en charge par la Sécurité sociale, c'est des jeunes qui ont inventé des freins pour les personnes qui sont en fauteuil roulant parce qu'il n'y avait pas de frein. Donc et maintenant c'est pris en charge et remboursé. Bon, écoute, ils m'ont dit que non, alors moi...
3: C'était des freins automatiques comme sur les ascenseurs.
1: Bon, ils utilisaient leurs mains, ils se brûlaient, et là donc ils ont trouvé un système. Je n'ai pas été plus loin, mais en tout cas... Allez voir, j'ai trouvé ça intéressant.
0: En tout cas, c'était le concours l'épine.
1: Voilà, deuxième indice.
0: C'est parti.
1: Écoutez.
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0: Alors, qu'est-ce que c'est?
2: Alors, sur les talons.
3: Il y a des talons. Kiné, là.
2: Bah, Drag Race.
1: Non.
2: Sur les talons aiguilles.
1: Non,
2: c'est pas.
1: Non plus.
0: Il y a un concours.
1: Oui, bravo! Concours Miss France! Est-ce que vous savez à peu près en quelle année il est né, ce concours Miss France?
3: Non, on l'avait fait l'année dernière.
0: 79?
3: J'avais fait un truc sur ça, mais j'ai oublié. Non, c'est 1940, je crois.
1: 1927.
0: 27!
5: En même temps que Geneviève.
1: Quand est-ce que Geneviève... Et on voit Geneviève arriver dans les années 80.
3: Ah, pas avant.
0: Okay.
1: Et c'était diffusé sur différentes chaînes. Et à partir de 95, et depuis 95, c'est la Une qui diffuse du coup le concours Miss France. Alors, pour 2026, il y a... va y avoir des changements, des ouvertures.
0: Bah, il y a toi déjà, parce que j'ai vu sur Internet, tu étais Miss France.
1: Tout à fait. Effectivement, donc tu réponds à une des premières questions, assouplissement de l'âge. Ah. Hein, jusqu'à 26 ans.
0: Ben, c'est ça, ton âge. OK.
1: Non, là, je ne sais pas, mais en tout cas, assouplissement au niveau de l'âge, possibilité d'être maman.
2: Ah, bien.
1: Et également, acceptation des tatouages. Par contre, ce qui reste toujours interdit, c'est la chirurgie esthétique.
0: Il faut être une femme.
1: Et une exigence au niveau de la moralité absolue. Alors, je ne sais pas ce qu'ils entendent. Enfin, on évite les photos.
3: Nudité, tout ça.
2: Il y avait la taille aussi.
0: Pas de compte OnlyFans.
2: Il faut faire au moins 1m74, 75.
1: Bah, écoute, là, non, peut-être qu'ils ont bougé les choses. Il y a peut-être une taille quand même, mais sur l'âge, ils s'assouplissent. Et sur le fait d'être maman, ils s'assouplissent aussi.
0: Ça progresse.
1: Allez, un autre indice musical.
0: C'est parti.

0: J'ai reconnu Berka
1: comme
0: en deuxième.
1: Jonathan, oreilles, c'est très éclectique. Qui dit éclectisme dit
2: Eurovision.
0: Ok, c'était
1: indice,
0: ça.
1: Indice, peut-être, non
0: Non, tu n'avais pas donné de...
1: J'ai pas mis d'indice, non, t'as pas mis c'est pas grave. Donc, je concours que mis musical depuis 1956.
0: Ok, et donc ce soir, première demi-finale.
1: Et en 2026, il y aura 35 pays à participer. Et qu'est-ce que je pourrais...
0: Mais il n'y aura pas l'Espagne, il n'y aura pas... S'il y aura l'Espagne, mais ils ne sont pas diffusés, c'est ça.
3: Et on va perdre.
0: Et puis nous,
1: alors, bien justement, de quand date la dernière, notre dernière victoire
0: Alors, Marie-Myriam, 76. Ouais.
1: Eh bien non, 77.
0: Ah, 17, ah,
1: et c'était bien Marie-Myriam avec l'oiseau et l'enfant. Et c'était la cinquième fois qu'on avait une victoire française. D'accord. Donc à quand la sixième? Eh bien, et est-ce que vous... Ah ben si c'est... Ah non, j'ai oublié de te mettre un extrait.
0: Eh ben, c'était ce qu'on écoutait à la fin en fait. C'était la dernière partie de la fin, ouais. Mais bon, oui, effectivement, c'est cette année, ouais.
1: Donc cette année, parce que c'était l'indice pour cette année, effectivement, ce sera Monroe qui a gagné Prodige.
0: Prodige, ouais.
1: Je ne sais plus en quelle
0: donc
1: année.
0: C'est un peu opératique, on va dire.
1: Un peu lyrique.
3: Oula, opératique.
0: Oui, opératique, c'est de l'opéra. Oui, bien sûr.
1: C'est lyrique.
0: Lyrique aussi.
1: Voilà. Allez.
0: Allez, suivant.
1: On continue.

0: là, le concours de la dictée ou des trucs comme ça.
1: Grand prix, oui.
2: Ah oui,
3: bravo.
2: L'éloquence.
3: Le concours d'éloquence, effectivement, un concours. Alors, on va pas écouter la réponse.
4: Que sont devenus les mots dorés de soi? L'éloquence meurt, fauchée par la voix.
2: Ah oui, effectivement.
3: Compétition de prise de parole où les participants doivent convaincre, émouvoir ou captiver un public et un jury grâce à un discours construit, une performance orale. Donc le plus connu, semble-t-il, c'est Eloquentia pour les 18-30 ans. Et donc il est né ce concours en Seine-Saint-Denis. Donc il y a du slam, de la poésie, du théâtre, de la rhétorique. Ça a l'air assez... Voilà. Et pour les personnes, du coup, disait aussi que c'était en termes de confiance, enfin de prendre la parole, de se poser. Enfin voilà, il y avait vraiment.
2: Il y a un film qui a été fait sur ça.
5: Il y avait ça. Bah, c'était Bye Bye.
3: Le bio, en fait, je crois.
2: Ouais. Ok, suivant. C'est parti. Ça va être rapide là.
0: Regrets.
3: Oui, bravo.
2: Bon ben la réponse.
3: Alors, ça a été créé en 2009 aux États-Unis par RuPaul, hein, qui doit être une drag queen très connue, je ne connaissais pas, mais ok, vous me faites que oui. Et donc, c'est arrivé en France en 2022 et c'est Nikki Doll, qui première queen française à avoir participé donc, à Drag Race aux États-Unis, qui présente. Voilà, je ne fais pas plus de présentation.
2: Non, parce que là, ils se connaissent bien. Allez, suivant.
3: On y va.

0: Oh là.
1: Concours de dentiste.
0: Un igloo, vent, des lacs.
2: Alors, pour information, le mot est dit dedans. Hein. C'était, la réponse est dedans. Mais effectivement, c'est très drôle.
3: On repasse.
0: On repasse. Maison.

0: Un Lego.
1: Lego Master.
2: Ah bah,
3: je suis allée un peu partout.
2: Le film Lego.
1: On connaît plus en français.
2: Tout est tellement méchant.
1: Ah, c'est vrai. Bon, moi, je connaissais ni français ni anglais. Donc, Lego Master, depuis 2020, c'est M6, je crois, qui diffuse. Mm-hmm. Donc, les fans de construction, écoutez, régalez-vous.
2: Voilà, et marchez le matin sur votre Lego avec le pied. Allez, suivant.

0: C'est de la bouffe, ça.
1: Ah ouais, c'est de la bouffe, ouais. Ouais. Frigo,
2: ça
1: comme coyote.
2: Ça parle de bouffe, et donc ouais.
0: Top Chef.
2: Top Chef, bravo, Jonathan.
1: Ah, on a même le générique de Top Chef, c'est ça.

0: Alors, on va s'en trouver rapidement.
1: Alors,
0: là, pas sur Internet, mais ça parle de sable.
1: Ça parle de sable.
2: Mais c'est pas Miss Camping.
0: C'est pas Miss Camping.
1: C'est
0: pas les 4 îles Sahara, tout ça, non. Donc, c'est du château de sable.
1: Les concours de château de sable, compétition des équipes parfois amateurs, mais parfois même professionnelles, donc, vont construire des sculptures monumentales en sable. Et on retrouve apparemment beaucoup sur. Ah mince. Dans le 85, j'ai oublié.
0: Oui,
2: en Vendée.
1: Saint-Jean-de-Mont, voilà. Ouais, entre
0: il y avait
1: autres,
0: des concours.
1: Les Sables d'Olonne, beaucoup. Ouais, concours de château de sable. Et vous, avez-vous déjà fait des concours de château de sable?
0: Non, concours, non, on a fait des châteaux, mais pas en concours.
1: Pas en sable.
3: Bah, la mer a toujours gagné.
0: Merci Sonia.
1: De rien.
0: Allez, elle n'a pas encore eu le prix Goncourt, mais joue à beaucoup de concours, et ce depuis très longtemps. Voici le jeu de Sandra.
4: C'est la question de Sandra.
5: Alors, je vais vous parler des concours, c'est-à-dire des jeux concours faits par les concouristes. Donc, les concours publicitaires commencent d'abord à la Révolution industrielle. La télévision, ensuite il y a la télévision en 1950, et ensuite il y a les journaux et les réseaux sociaux. Voilà, c'est les jeux concours, disons, se diffusent.
0: D'accord. La radio aussi, j'imagine.
5: La radio aussi. Et le but, c'est de fidéliser le plus de clients.
0: Ok.
5: Donc la première question, c'est en 1971, la marque Le Chocolat Lanvin lance un concours insolite avec un lot incroyable. Il faut savoir qu'à l'époque, le chocolat Lanvin était associé à Dali, c'est-à-dire qu'il y avait l'effigie de Dali sur le chocolat.
0: Puis il faisait même la pub à la télé, oui.
6: Je suis fou du chocolat Lanvin.
0: Je suis fou du chocolat Lanvin.
6: Il faisait peur.
0: Avec sa petite moustache.
6: Mon frère est terrorisé par lui.
0: Ouais.
5: Oh, c'est vrai. À ce point-là.
0: Alors, on gagnait un truc de lui ou...
5: Oui, voilà. Bah, donc, c'est la question. Donc, le lot, c'était selon vous un perroquet, un tableau de Dali, un original, ou un rhinocéros?
6: Rhinocéros, tiens.
0: Bon, un petit truc de Dali, moi.
1: Pourquoi il y a deux
0: signature.
1: Animaux, c'est bizarre.
0: Ouais, je sais pas. Après, ça peut être un dessin. Ça peut être effectivement.
2: C'est un perroquet.
0: Parce qu'un rhinocéros chez soi, c'est un peu. Envahissant, on va dire. Hein.
2: Mais un vrai perroquet.
5: Oui, un vrai.
0: Je sais pas. J'ai rajouté ça, je sais pas. Moi, c'est un vrai, vous me posez des questions.
2: Moi, c'est le rhinocéros.
0: Alors, c'est quoi? C'était Dali.
5: C'est le rhinocéros. C'était le concours le plus insolite en fait qu'il y a eu en 1971. C'était vraiment, vous gagnez un vrai rhinocéros. C'était le tirage au sort, c'était ça.
1: Et il y en a pas.
5: Évidemment, sinon, si vraiment on pouvait pas l'avoir chez soi, c'était 30 000 francs, il me semble, quelque chose comme ça.
0: Ah oui,
5: d'accord. À la place.
0: Voilà. Ouf.
5: Ah ouais. Mais échange quand même.
3: Je crois que les ventes de chocolat se sont effondrées à ce moment-là, du coup.
0: N'importe quoi.
5: Deuxième concours insolite, les fromages Kiri, en 1979, lancent un concours pour gagner, selon vous, un champ.
1: Pour mettre ta vache.
0: Un champ de blé, un champ machin.
3: Un champ de Kiri.
5: Cultivé, quoi. Un poney ou du fromage à vie.
1: Du fromage à vie.
2: Ah, moi je dirais le champ.
0: Ouais, fromage à vie.
6: Deuxième, c'est quoi?
0: Un poney,
6: c'est bien. Bon, non, rien à voir avec le fromage.
5: Un champ.
0: Tu aurais mettre avec ton dernier
6: sang. Le champ.
3: Peut-être un poney, comme c'est pour les gamins, du coup.
0: Ouais.
3: Qui rit un peu.
0: Fromage à vie, c'est risqué quand même.
1: Fromage à vie,
3: c'est pour faire vendre.
0: C'est bizarre. Ouais, c'est un peu.
2: Ouais, mais c'est
0: en viager.
6: Un champ.
2: Ouais, ouais. Moi, je veux bien le champ.
0: Ou un champ, ouais, tiens, allez, un champ.
1: Jamais sans mon qui rit, tu sais.
2: Ouais, je reste sur le fromage à vie.
3: Moi, je dis un poney.
0: Alors,
5: eh bien, c'était un poney.
0: Un poney.
5: Il y avait 100 poneys à gagner.
0: Oh, d'accord.
5: Il y avait 100
0: et celui qui a gagné le rhinocéros et le poney, eh ben, il a monté la mer de sable.
1: C'était quoi cette idée, là?
5: Il faut savoir que maintenant, en fait, ce n'est plus possible. On ne peut pas gagner un animal.
0: Non,
5: maintenant.
0: Heureusement.
5: Mais à l'époque, c'était les concours insolites.
0: D'accord. OK.
5: D'ailleurs, dans les concours qui sont plus insolites de maintenant, j'allais dire, il y avait la marque Oxbow en 2020. Qui a fait une chasse au trésor dans toute la France avec des indices sur la série Point Break, c'est ça?
0: Ouais, Point Break.
5: Et donc, à votre avis, il cachait des t-shirts, des casquettes ou des planches de surf?
0: Point Break,
6: c'est des planches de surf.
0: Si c'est par rapport au film.
2: Ouais, je dirais surf.
7: Ah ouais, bien vu, ouais. Ouais, les planches.
0: Ouais, ce serait logique. Après,
2: son Oxbow, c'est une marque pour les surfeurs.
1: Donc, mais ils ont plein de choses.
5: Ils ont des vêtements et tout ça aussi.
0: Et donc, c'est.
5: Donc, effectivement, ils avaient caché 13 planches de surf et avec les indices tous les jours.
0: C'est facile à cacher une planche de surf.
5: Dans toute la France, en fait.
1: Ils ont fait des châteaux de sable.
5: Il fallait tout. Voilà. Qui trouvait gagner la planche. Quoi.
0: C'est pas mal.
7: J'allais péter le château de sable, elle était en dessous là.
5: C'est pour dire qu'il y a aussi beaucoup de jeux concours qui sont très créatifs, où il faut dessiner, trouver un slogan, ou faire des recherches quoi.
0: Nec, là, c'était
5: pas forcément tirage au sort, voilà. Alors, en Angleterre, il y a une autre forme de jeu concours qui existe, on appelle ça des bookmakers.
0: Oui, ça consiste c'est des paris. C'est des paris, ouais, bookmakers.
5: Ça consiste
0: ah, pardon,
5: consiste à gagner des livres, de gagner de l'argent ou consiste à gagner de la nourriture.
0: Ah, bah, de l'argent.
1: Ah, bah, de l'argent, oui. Bookmaker.
0: Mais c'est bookmaker, oui, c'est paris en français, en fait.
5: Ça gagne, oui, c'est des paris.
0: On parie sur tout en Angleterre, hein, vraiment, voilà, sur tout. Le sexe du bébé, le machin, l'âge, quand est-ce que va mourir la reine, l'Eurovision.
5: Oui, c'est ça. Paris sportif.
0: Ah, ils sont fous, eux.
5: Surtout tout maintenant, oui, je pensais que c'était aussi des événements un peu historiques ou des grands événements, mais pas sur tout.
0: Si, ils sont des malades.
5: C'est très à la mode, ça n'existe qu'en Angleterre apparemment.
0: C'est moins régulé, parce qu'en France, il n'y a que la Française des Jeux qui a le droit de faire ça, et donc effectivement c'est plus régulé, mais là-bas, c'est open bar.
5: Et j'ai entendu, il n'y a pas longtemps, que des loteries aussi qui se font pour gagner des maisons.
0: Ah carrément.
5: Beaucoup, qui n'existent pas en France, effectivement.
1: En Espagne plus, non?
5: Non, en Angleterre aussi.
1: En Angleterre aussi.
0: Ah ouais, dingue.
5: Ouais. Connaissez-vous Hélène Hatzel?
6: Oui.
5: Ça vous dit quelque chose?
0: Non. Ça a gagné les rhinocéros.
5: Une Américaine qui a gagné beaucoup de l'eau dans sa vie.
0: Ah.
5: Et elle a une renommée internationale.
0: Ah ouais, elle fait que ça toute sa vie, tous les jours.
5: À votre avis, elle en a gagné 2000, 10 000 ou 5 000?
0: Oh bah 10 000.
2: 5 000 lots.
1: Ah, 10 000.
0: Non, mais
1: 10 000.
0: Non, mais c'est au monde, la plus grande au monde. C'est 10 000, elle fait que ça.
3: Elle a tout gagné.
0: Elle a tout gagné.
1: C'est son métier, ouais.
2: Ah non, le plus haut, c'est 5 000, là, ce que tu proposais.
0: Non,
2: 10 000 aussi.
0: Bon, elle est 10 000.
6: 10 000.
0: Et donc, c'est
2: 5 000.
5: C'est 5 000.
0: Ah, 5 000, pardon.
5: Voilà. Donc, elle a gagné 5 000.
1: C'est une petite joueuse quand même.
0: Moi, je trouve ça pas
5: mal. Elle a quand même gagné sa maison, ses voitures et tout ça.
0: Ah, d'accord. Pas mal.
5: Du coup, elle a écrit un livre pour raconter son expérience, qui est en anglais. Et elle a inventé une méthode pour gagner, soi-disant.
0: Oui, bah jouer. Jouer.
5: Qui s'appelle Spock, Tlac ou Speck, à votre avis.
0: Hein? La méthode?
5: La méthode.
0: Spock.
5: Spock, Tlac ou Speck.
6: Speck.
0: Bah, Spock. Allez, Spock comme le Spock de Star Trek.
5: La méthode, c'est Speck.
0: Ah, Speck.
5: Speck, ça veut dire sélectionner, projeter, attendre et collecter.
0: Ah, d'accord.
5: Donc, elle a écrit tout un livre, plusieurs livres.
0: D'accord.
5: Elle est connue. Enfin, maintenant,
0: la spéculation.
5: Si elle vit encore.
3: Et elle a perdu combien pour gagner?
5: C'est pas.
6: Beaucoup. Ah, par contre, elle a perdu 10 000 fois.
5: Les jeux sont gratuits.
1: Oui, c'est
5: la
1: gratuit.
5: La plupart sont gratuits.
3: Ah, enfin, pour gagner le poney, il faut acheter du kiri, quand même. Donc,
1: Ah oui.
5: Oui, c'est vrai.
3: Il faut acheter beaucoup de kiri, je
5: pense. Oui, oui.
1: Ah non, tu fais beaucoup de kiri.
0: On va avancer parce qu'il nous reste encore une chronique.
5: Ah oui, alors attends.
0: Oui. Une petite dernière.
5: Regarde, je regarde si j'avais une dernière.
0: Oui. Non, mais sinon, c'est pas grave.
3: Non, j'ai un problème de maths, hein, si vous voulez.
0: C'est bon?
5: Voilà.
0: Très bien. Voilà. Merci, voilà, Sandra. Allez, on l'a sauvé par deux fois, au moins, au cinéma. Ça ne le sauvera pas de cette vanne qu'on lui a fait 500 fois.
7: Voilà, au moins.
0: Il est temps de sauver Willy.
8: Willy, c'est la question de Willy.
9: C'est la question de Willy!
7: On ne l'avait jamais faite. Hein.
0: Non, bah non, c'est pour ça que je dis ça.
7: Jamais. Et bah moi, je vais rester un peu dans les concours insolites. Alors, de base, ça devait être le sujet d'Isabelle qui n'a pas pu venir. Donc, je l'ai repris pour lui rendre hommage.
0: D'accord, ok.
7: Donc, voilà, on va
0: petit ange perdu trop tôt.
7: Ouais,
0: c'est ça.
7: Non, ça va, elle va bien quand même.
0: Ah, elle va bien, d'accord, ok, ça va.
7: Donc là, on va partir sur un mode quiz un peu en vrai ou faux, QCM. Donc, je vais vous proposer des concours insolites. Vous allez me dire si vous pensez qu'ils existent ou pas.
0: Ah!
7: Vous allez voir qu'il y a quand même beaucoup d'imagination. Donc, vrai
5: c'est
7: ou faux,
5: faux.
7: Ah, tu as dit faux? Eh bien, on verra. Il existe un concours de lancer de téléphone portable.
2: Ah oui, c'est vrai, oui. Ça.
0: Ah oui, je pense que c'est vrai.
2: Avec les Nokia, je ne sais pas quoi.
1: Les téléphones que
0: tu n'as
1: plus envie.
0: Ouais, si, c'est tellement bête.
6: Sûr, ça existe.
0: Si, ouais, ça existe.
7: Soso, tu maintiens ton faux ou pas?
1: Je maintiens mon faux.
7: Tu maintiens ton faux? Eh bien, non, c'est vrai, effectivement. Donc, c'est un concours qui est né en Finlande au début des années 2000. Et donc, ça récompense à la fois la distance, mais aussi le style.
0: Voilà. D'accord. Et la solidité du téléphone aussi.
7: Alors, les Nokia, effectivement, je pense que c'est en Finlande, donc c'est pas.
0: Ouais, c'est ça. C'est
7: hein. Donc, je pense que tu peux les réutiliser, les Nokia 3310.
0: Bah oui, 3310,
7: ils font plusieurs générations.
3: C'est incassable.
7: Et c'est devenu en fait un symbole assez ironique en fait de la culture du téléphone mobile. Second vrai ou faux, il existe un championnat du monde de cris de Tarzan.
1: Bah oui.
0: Oh. Oh, on fait bien les chouettes, dindons, les machins, les dindons, les trucs. Ouais, oh, si, avec Monsieur Lair. Oui, si, allez, oui.
7: Oui, donc vous dites vrai pour la plupart.
10: Il y a un piège.
7: Eh ben non, c'est faux. En fait, il existe des concours de cri ou de performance vocale, mais il n'y a aucun championnat officiel en fait structuré autour du cri de Tarzan.
0: D'accord.
7: Donc s'il y a des amateurs,
0: ça aurait pu. À l'époque du film, ça aurait pu.
7: Ça aurait pu effectivement, mais en tout cas, vous pouvez le créer, il y a pas de souci.
0: Oui.
7: Il existe une compétition officielle de danse avec ballet.
0: Oui.
5: Un
7: ah, il a l'air de. T'es connaisseur peut-être.
0: C'est du air ballet. Non, danse avec ballet.
7: Ouais, danse
0: bah, c'est pour, pour se moquer des ballets en fait.
1: Non, mais c'est ceux qui sont tout seuls.
0: C'est ballet.
1: Danse avec un ballet.
3: Enfin, non, c'est avec une serpillère, tu sais, comme ça, là, avec les trucs.
0: Ouais, ballet. Oh, moi je dis oui. Moi ça me. Tu dis oui. Ça serait très drôle à voir.
1: Allez, moi aussi,
0: je Allez.
7: Je suis désolé.
10: Oh. Non, c'est
7: bah non, c'est pas pareil. Là, c'est pas. Donc, il y a des performances humoristiques.
0: Ouais.
7: Mais y a pas, encore une fois, il n'y a pas de concours officiel de championnat reconnu.
0: D'accord. Bah oui, parce qu'il y avait des Quidditch aussi avec des ballets, tout ça.
7: Bah, non, c'est là, effectivement, mais ça peut. Mais voilà, bon, je trouve que ça va pas tarder. Hein.
0: Pas grave.
7: Je vous en fais encore un petit en vrai ou faux. Alors, il existe un concours où les hommes courent en portant leurs femmes sur le dos.
0: Oui, c'est vrai.
1: Ça, oui.
0: C'est vrai. Ben on en a parlé même là pas longtemps.
10: Hein. En Angleterre,
3: en Irlande ou par là, on
10: comme ça.
0: Il faut.
7: Alors effectivement,
0: c'est un truc de bière.
7: C'est vrai. Alors c'est vrai effectivement, et c'est dans des pays scandinaves aussi à niveau.
10: Scandinave aussi.
7: Et souvent des prix en bière.
0: Ouais,
7: exactement.
0: C'est ça. Ouais, ouais. C'est
7: qui l'a qui en a parlé de la bière?
0: Bière, c'est moi. Mais Clément nous a fait une chronique dessus.
7: Ah ben voilà.
3: Ils balancent pas leur femme comme le téléphone.
7: Alors les mauvais perdants, ça peut arriver.
0: Ça peut, ouais.
7: Ok, on va passer maintenant plutôt en mode QCM. Donc là, je vais vous demander lequel ou lesquels. Parmi les propositions, des concours n'existent pas. Donc, d'abord, je vous en propose quatre. Donc, entre un concours d'imitation de poule, concours de repassage de vêtements dans des situations extrêmes, concours de sieste synchronisée et concours de voix off de documentaires animaliers. Selon vous, lequel ou lesquels n'existent pas ?
3: Pas la sieste.
10: Ouais, les siestes, c'est bizarre.
1: Sieste synchronisée, que ça veut dire ?
0: Synchronisée, déjà, c'est bizarre. Hein.
10: Ouais,
0: c'est
10: je pense que c'est faux.
3: Ils se réveillent en même temps ?
0: Dans en même temps.
7: C'est ça l'idée,
6: ouais.
7: Ouais, c'est rêve en même temps.
0: Ça peut être facile.
7: Donc vous pensez que celui-ci, là.
0: Non, il y en a aucun qui existe. Moi, je dis zéro, allez.
7: Toi, tu penses qu'il n'y en a aucun ?
0: Non. Ouais, aucun.
1: Les poules, non ?
6: Le poule, ça existe.
0: C'est trop facile. Trop facile. Vu comme Isabelle est pervers, maintenant, on commence à le voir.
7: J'espère qu'elle ne t'entend pas. Y a une bonne réponse, effectivement, c'est le concours de sieste synchronisée qui n'existe pas.
0: Ah.
7: Par contre, le concours de poule, imitation en Angleterre, c'est une vraie tradition avec costume et bruitage.
0: Oh.
7: Pour le repassage, certains repassent en parachute ou même sous l'eau.
0: Mais bien sûr.
7: Écoutez, c'est ce que j'ai pu en trouver.
0: D'accord.
7: Évidemment, je ne suis pas allé le faire moi-même pour te le confirmer.
0: Ouais.
7: Mais en tout cas, le concours de sieste synchronisée n'a jamais eu de championnat officiel. Après, t'as peut-être en Provence qu'on s'entraîne, mais voilà. En Provence, c'est une tradition, mais c'est même pas un concours. Alors ensuite, parmi ces quatre propositions, lequel ou lesquels n'existe pas ? Une compétition de lancer de croissant, le concours du chien le plus moche.
0: Oui, ça existe.
7: Championnat du monde de sauna et concours de course derrière un fromage.
0: Oui, parce qu'on en a parlé, qui roule. Je pense que le croissant, c'est tellement léger que ça va être un peu compliqué.
10: Ouais, mais sauna aussi, c'est bizarre.
0: Ah si, concours de sauna, il faut rester le plus longtemps possible, ils sont très bêtes.
10: Ah ouais ?
0: Oui. Ouais, ça doit être très très bête.
3: Et ils augmentent la chaleur au fur et à mesure.
7: Donc, on serait plutôt sur lequel ?
1: Moi,
0: j'enlève le croissant, moi.
10: Si ça se trouve, ils sont tous vrais.
6: Ça n'existe pas, le sauna.
7: C'est pas le sauna ?
3: Non, moi, je dis croissant.
6: Ça ne sera pas.
7: Eh bien, la bonne réponse, effectivement, c'est la compétition de lancer de croissant qui n'existe pas.
0: Ah oui, c'est trop léger. Tu ne vas pas aller loin avec un croissant.
7: Après, ça dépend. Tu peux l'imbiber, tu le lances. Tu le défailles. Mais bon, il ne va pas durer longtemps. Effectivement, le concours du chien le plus moche, c'est célèbre aux États-Unis. Pour le sauna, les participants restent effectivement le plus longtemps possible dans une chaleur extrême, mais c'est très encadré aujourd'hui.
0: Ah, oui.
7: Et puis, effectivement, la course derrière le fromage, en Angleterre notamment, on poursuit un fromage qui dévale une colline à toute vitesse.
10: J'en avais parlé aussi une fois.
7: Est-ce que pour l'instant, vous avez quand même participé à un des concours cités ou pas encore ?
10: Non.
0: Non.
7: Il y en a qui vous tentent ?
1: La danse avec le ballet, moi, oui.
7: Tente très bien.
0: Attends celui de la question coquine, tu vas voir.
7: Ok, donc, deux autres, alors. Parmi les quatre propositions, entre un concours de doublage, alors là c'est plutôt orienté radio, hein, concours de doublage de publicité radio en version dramatique, concours de reconnaissance de film grâce au bruit d'une porte, concours de bande-annonce volontairement raté, et concours de météo présenté comme un film d'action. Lequel ou lesquels n'existe pas ?
0: C'est n'importe quoi, tu pourrais inventer n'importe quoi dans
7: cette C'est pour ça que je te dis, c'est très...
0: C'est tellement tordu.
3: Je pense que la porte, ça peut exister.
0: Oui, la porte, ça pourrait.
3: La porte, ça peut, parce que ça peut aiguiller sur le film.
0: Bon,
7: Ok.
3: Pour moi, ils météo,
7: tous.
3: Le truc, météo.
7: Pour toi, ils existent tous.
0: Ouais. Météo. Aussi. Allez, vas-y.
7: Alors, il y en a deux qui n'existent pas. C'est le doublage de publicité en version dramatique. En tout cas, il n'y a pas de concours officiel.
0: D'accord.
7: Par contre, et puis sinon, l'autre, c'est le concours de météo présenté comme les films d'action. Donc, ça n'existe pas en tant que concours. Par contre, c'est beaucoup utilisé comme des exercices dans des écoles de cinéma ou des jeux d'impro.
0: D'accord. Ça donne quelque chose à dire.
7: Technique, ouais, ouais.
1: Technique. La porte là.
0: Et la porte, ça existe.
7: Visiblement, ça existe. Et la météo cinéma d'action, par exemple, c'est souvent utilisé aussi en atelier de prise de parole.
0: Ah ouais.
7: Et d'ailleurs, à ce sujet, puisqu'on parle de cinéma, je ferai une petite annonce de concours juste à la fin de ma chronique, c'est-à-dire après cette dernière question.
0: Voilà. Où il n'y a pas d'IA.
7: entre un concours de pleurs, concours de lecture dramatique de notice IKEA, concours de doublage en langue inventée et de concours de générique TV recréé avec des objets.
3: Non, ça, qu'est-ce qui n'existe pas?
0: Ah, si, je peux avec des objets. Ouais.
3: C'est la notice IKEA, c'est
6: expliqué.
10: Ça se trouve.
6: Ça me dit quelque chose.
10: Ouais, ça me choque pas.
7: Au concours de pleurs, lecture dramatique de notice IKEA, doublage en langue inventée ou générique TV recréé avec.
3: Il y a rien à lire sur les notices IKEA. C'est que des dessins.
7: Eh bien.
10: Ah, t'as peut-être. Oui, alors, t'as raison.
7: Eh bien, le concours de pleurs existe. Au Japon, des bébés participent parfois à des compétitions de cri pleurs, peut-être un peu à leur insu. Le concours de lecture dramatique de notice IKEA n'existe pas en tant que tel.
10: Ah, oui.
7: Par contre, encore une fois, comme on le disait, c'est en théâtre d'impro, c'est utilisé pour du comique de situation.
3: Écrire.
7: Doublage en langue inventée, ça existe. Et le dernier concours de générique TV recréé en objet, c'est pareil, il y a des exercices, mais il n'y a pas de compétition officielle.
0: Okay.
7: Et donc, juste pour terminer, puisqu'on parle de concours.
0: Vas-y.
7: Ah, d'accord. Non, c'est juste pour annoncer qu'il y a un concours.
0: Ah, si vous parlez de ton
7: le concours.
0: Concours
7: du 48 heures Film Project qu'on organise. Donc, s'il y a des gens qui sont un peu cinéastes et qui ont envie de s'essayer à réaliser un court-métrage en un week-end, c'est à la fin du mois, dernier week-end.
0: Voilà.
6: Il y a un thème, non?
7: Les contraintes seront annoncées le vendredi soir.
0: D'accord. Ok, ça fait exploser le téléphone.
7: Voilà.
0: Très bien. Et puis pas d'IA, j'ai vu passer le truc en disant.
7: Effectivement, il n'y a pas le droit
0: année,
7: à l'IA générative.
0: Voilà, dans c'est la très bien, on va rester normal. C'est quoi à cette heure-là,
7: la question.
0: C'est la question quoi?
1: Coquine.
10: C'est la question oui.
11: Bonjour les coquinous, c'est l'heure de la question coquine. Vous en avez de la chance. Chaque année, à San Francisco, se tient un concours très particulier appelé le Masturbate-a-thon, organisé pour récolter des fonds pour la lutte contre le VIH. En 2009, le japonais Matsunabatu Sato y a établi un record du monde toujours invaincu. Combien de temps a-t-il tenu bandé sans éjaculer?
0: Alors,
7: moi,
0: on y va.
7: Je pensais qu'elle lui demander combien de litres il avait.
0: Non, alors combien de temps il.
10: Sans débander.
0: Sans débander, oui, forcément, oui. Combien de temps il a tenu?
10: 8 jours.
0: Il s'est entraîné. C'est en heure.
10: C'est en heure.
0: Bah oui, c'est du préalisme sinon.
7: 14h32.
0: Alors, 14h.
6: Non,
10: 24.
6: C'est énorme. 5...
10: Ouais, allez, 192 heures.
3: C'est pas possible.
6: 7 heures.
1: Moi, je dis 1h30.
10: Mais il a toujours des trucs.
3: 5h37.
7: Il était très entraîné.
0: Ouais.
6: 7.
0: Bon, allez, on écoute la réponse.
11: L'événement trouve sa source dans un scandale politique aux États-Unis. En 1995, la ministre de la Santé américaine Jocelyn Elders a été limogée par Bill Clinton après avoir recommandé qu'on enseigne aux ados que la masturbation était une alternative saine au sexe. En réaction, l'enseigne de sex shop Good Vibration à San Francisco a créé en 1995 le mois national de la masturbation. Le premier masturbate-a-thon en public a eu lieu en 1999 au Campus Theater de San Francisco. Un certain Sato a donc gagné en 2009 avec une durée de 9 heures et 58 minutes. La durée féminine, elle, c'est pour Miss Ketiquette, 7 heures et 06 minutes en 2008. Si vous aimez ce genre de concours, j'ai quelques records pour vous. Plus d'orgasmes en une session? Eh bien, un homme, Michael Harry Prem, 31 d'orgasmes en 2008. Plus d'orgasmes en une seule session pour les femmes? Une Danoise, 222 orgasmes. Voilà, je vous laisse vous entraîner. À bientôt les coquinous, pour une nouvelle question coquine.
10: Oui. 9 heures.
7: Oui. Il est juste resté comme ça, donc bandé comme tu dis.
0: Oui, ou, il se masturbe.
7: Oh, il
0: est obligé de se masturber, tout à fait. Donc il s'entraînait chez lui, sa femme tricotait pendant tous les jours et il s'entraînait pendant des heures pour pouvoir avoir le record.
6: C'est donc ça à faire.
0: C'est chaud.
10: Il a gagné quelque chose, du coup
0: je sais pas.
2: sais pas.
1: Bah, on parle de lui ce soir.
0: Oui, voilà. C'est déjà très très bien. Bon, on n'aura pas d'IA ce soir, t'es content?
7: Ah ben écoute, je suis pas content.
0: Pas d'IA. Allez, c'est la fin du QG, l'émission où on joue ensemble. Merci à ceux qui ont participé sur le chat de Radio G. On espère que vous êtes amusés et que peut-être vous avez appris des choses. En tout cas, nous on a passé un bon moment avec vous. Merci aux membres du QG, merci Sandra.
5: Merci.
0: Merci Sonia.
1: Merci.
0: Qui c'est qu'il y a d'autres? Merci Olivier.
6: Merci. Bah, oui.
0: Merci Willy.
2: Merci.
0: Merci Jonathan.
2: Merci.
0: Merci Florian.
6: Merci.
0: Florian, on te retrouve vendredi matin.
3: Tout à fait, 9h10. Et on parle préservatif.
0: Ah d'accord, c'est ça dans Ondes Positives. Hein. Oui. Bon bah très bien. Et ce sera, moi je serai juste avant toi, hein, pour la matinale, puisque je suis tous les matins sur Radio G de 8h à 9h. Donc dès demain matin, si vous voulez, vous pouvez écouter. Voilà, allez, bonjour à Yann également, à son équipe, qu'on retrouve tous les week-ends pour le générique à 17h à 19h sur les musiques de films. Pour le QG, c'est quand vous voulez sur le site radio-g.fr. Et pour le direct, ce sera mardi, dans 15 jours, à 19h. Et bien faites vos jeux, et à bientôt dans notre QG.

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0: Salut, salut, salut, salut, salut, salut. C'est l'équipe d'Imaginaire jusqu'à 22h sur Radio G avec aujourd'hui Karine.
1: En effet, pour vous présenter le Festival Imaginaire qui se tiendra les 23 et 24 mai au Salon Kurnunski.
0: Eh bien oui, quand même, c'est le gros événement de notre association.
1: Eh bien oui.
0: Donc, on va en parler en première partie d'émission. Tu vas nous présenter les invités, les animations,
1: oui,
0: les thématiques.
1: En effet.
0: Et puis après, on aura une interview, Sébastien.
2: Oui, alors de Valentin Xicluna pour son tout premier livre-jeu édité. C'est quand même un grand éditeur, Larousse,
0: ah oui.
2: La revanche des ombres, et ça parle de super-héros et de super-vilains. Et on incarne, Karine, une super-vilaine, donc quelque part une aile du pouvoir, et c'est grosso modo le titre de l'anthologie imaginaire de cette année.
0: Ouais, dont on parlera dans quelques minutes. Et on commence en musique avec le Rat Crew, duo d'électro polonais avec Dor, chanteuse... Angevine, une petite collaboration avant qu'on les voit en concert ensemble, enfin ou l'un après l'autre, ce sera le 27 mai à la Cale de la Savate lors de la soirée Angers Fête l'Europe spéciale Pologne.

0: Le Rat Crew donc dans l'imaginaire sur le 101.5 avec Dor sur ce morceau. On les retrouvera donc tous les trois le mercredi 27 mai, Cale de la Savate, pour la soirée. On fêtera les 10 ans du partenariat culturel entre Angers et Toruń en Pologne. Il y aura donc il y aura aussi un troisième groupe, Nietzsche, qui nous vient de là-bas. Mais avant ça, le salon imaginaire 23-24 mai.
1: En effet. Et avant de vous parler du salon, je vais vous parler de deux rendez-vous qu'on vous donne. Ce sont des ateliers d'écriture. Donc le premier se déroulera le samedi 16 mai. Donc ce samedi, de 9h30 à 11h30, au salon T FICA. Donc n'hésitez pas à vous inscrire. Et puis ensuite...
0: Est-ce qu'il y a un thème sur cet atelier d'écriture ?
1: Tout à fait, puisque c'est un cycle d'ateliers d'écriture autour de la figure féminine.

0: Et donc le second se déroulera pile avant le salon, le vendredi 22 mai, de 18h30 à 20h30. Et ce sera à la librairie La Dévoreuse, ce coup-ci.
1: Donc pareil, du Hara,
0: sous inscription.
2: C'est ça.
0: En effet. Et donc, le week-end du 23 et 24 mai se tiendra notre cher festival imaginaire. Donc, je rappelle les horaires. Le samedi 23, c'est de 10h à 19h. Et le dimanche 24, c'est de 10h à 18h. Ce sera l'occasion de découvrir un panel d'auteurs, d'autrices, d'illustrateurs, d'illustratrices qui seront en dédicace, ainsi que des maisons d'édition et de l'artisanat. Donc, pour vous donner quelques noms, il y aura notamment Fabien Cerutti, Aurélie Croisé, Lionel Davoust, Jean-Laurent Del Socorro, Manon Ségur, Katie Stewart, Daniel Thierry, qui recevra le prix Ayerdal de cette année, Laurent Well, Katia Lanero Zamora, qui a reçu le prix Julia Verlanger. Et puis, côté illustration, on aura...
1: Et Chloé Chevalier aussi, non, vient, non ?
0: Oui, tout à fait.
1: J'avais bien aimé sa série de fantasy, c'était Mouton électrique, il y a un bon moment.
0: Oui. Bah là, justement, son dernier titre paru, il me semble que ce sont les essaims publiés par Mnemos. Donc, côté illustration, pardon, on aura notamment Lia, Botero Pop, Willow, Cini, qui nous a fait
1: la fiche
0: l'honneur.
1: De cette année que vous voilà. Avez peut-être déjà vue
0: tout à fait.
1: Sur les réseaux ou dans des vitrines angevines, où on retrouve quelques femmes de pouvoir.
2: Qui est très belle. Hein.
0: En effet.
1: Qui viennent de la culture pop ou d'autres de notre monde contemporain ou de l'histoire, ouais.
0: Oui. Oui. Tout à fait. Et cette année, la nouveauté aussi dans notre salon, c'est la place à la romance. Donc on aura pas mal d'autrices de romance, notamment Laurence Chevalier par exemple. Il y a aussi Magali Lefebvre, donc Marine Chapin également. Et puis Marguerite Grimaud par exemple également. Donc voilà, côté invité. Et le week-end sera marqué de tables rondes, dont une clôt à un cycle de conférences universitaires autour de la cité. Donc, donc ce sera à 15h pour cette clôture du cycle de conférences universitaires. Et puis, on aura notamment une table ronde sur les sorcières figures majeures du matrimoine, entre superstition pardon, et sagesse, la figure de la sorcière ou de la déesse est le réceptacle du savoir et des désirs que ne peuvent comprendre les hommes. Pourquoi cette figure est aussi ancienne, est-elle toujours autant d'actualité? Puis on aura une thématique.
1: En tout cas, elle est d'actualité aussi au château de Nantes. Là, en ce moment, il y a une expo sorcière jusqu'à la fin du mois de juin.
0: Ouais, c'est ça. Ça tombe pile poil. Donc on aura une autre table ronde également sous la thématique « Écrire un autre genre ». La littérature assigne au genre des formes et des fonctions. Mais comment écrit-on un genre? À plus forte raison, un genre dans lequel on ne s'identifie pas, que ce soit dans son apparence ou son stéréotype. Peut-on écrire un genre indépendamment des luttes ou enjeux de genre? Donc ce sera très intéressant. Et puis, ce sera aussi l'occasion de remettre, de remettre le prix Ayerdal à Daniel Thierry, qui a été la première commissaire de France.
1: Divisionnaire.
0: Voilà. Et qui a notamment beaucoup participé à la place de la femme.
1: Et qui a écrit une série de polars avec une enquêtrice célèbre, série de polars qui vient de se terminer.
0: Tout à fait. Donc cette remise du prix sera à 18h et juste avant, on fera une petite rencontre avec elle à 17h. Mais il y aura également une prestation de maquillage individuel de 10h à 16h pour accentuer son pouvoir et sa féminité par Caroline Alopé, une esthéticienne.
1: Donc tout ça c'est samedi hein.
0: Voilà, tout à fait. Et il y aura également l'atelier d'écriture qui clôturera le cycle d'atelier d'écriture, donc à la bibliothèque Saint-Éloi de 14h à 16h. Donc là c'est en accès libre, mais néanmoins je pense que c'est bien

0: Tout à fait.
1: Donc le recueil de nouvelles.
0: En effet.
1: Les ailes du pouvoir.
0: Voilà, on en parle dans quelques minutes. Donc des animations jeux de rôle tout au long du week-end sont proposées également.
1: Notamment avec Istalerie qui nous sort un nouveau scénario de jeu de rôle qui est dans l'univers d'un des auteurs de Dark Fantasy qu'on reçoit. Ouais. Bon, je ne me rappelle plus du nom.
0: Auteur de Dark Fantasy, j'avoue que je ne l'ai pas de tête.
1: Trois romans chez les trois Nornes, je crois.
0: C'est Arnaud.
1: Oui.
0: Cazel.
1: Voilà, oui, tout à fait.
0: Donc.
1: Et puis il y aura aussi d'autres parties de jeux de rôle, probablement sur la thématique femme de pouvoir, enfin, ou au moins avec des personnages joueuses.
2: Il faut s'inscrire.
1: On verra ça sur place.
0: Et donc, on aura également des fresques participatives. Et l'exposition
1: ça, c'est
0: de l'anthologie.
1: Les illustratrices du salon.
0: Oui, qui participent. Et même le public peut participer aussi.
1: Alors souvent, c'est quelque chose qu'on fait dehors. Hein,
0: oui, tout à
1: notamment
0: fait.
1: Notamment peut-être parce qu'il y aura du graphe.
0: Devant les salons Kurnansky.
1: Donc on espère qu'il fera beau quand même.
0: Ce serait mieux. Et donc, il y aura bien entendu l'exposition de l'anthologie Les Ailes de Pouvoir, où vous pourrez retrouver... les lauréats en fait de la Belle à Texte annuelle et notamment une petite nouvelle L'Ombreuse de Morgane Christine Di Grumel qui a été lauréate du concours de nouvelles qu'on a fait en partenariat avec l'ESPL.
1: Donc, très bien.
0: Petite nouveauté de cette année également. Et je crois que j'ai fait le tour.
1: Il y aura peut-être encore d'autres animations, c'est pas encore complètement calé, on peut pas vous en parler tout de suite, mais
0: il y aura des petites
1: surveillez
0: surprises.
1: Voilà les réseaux imaginaires. Alors est-ce qu'on parle de l'anthologie, Karine ?
0: Eh ben tout dans cette anto, vous pourrez découvrir les textes notamment de David Brie, Philippe Casa, Chloé Chevalier, donc Morgane Christine Di Grumel, Aurélie Croisé. Éléanor Le Chardonneret, JMF Montfort, Nina Gorlier, Audrey Plenet, Manon Ségur qui sera présente, Marine Sivan également, Elodie Soranel, Morgane Stankiewicz, Françoise Théron. Et côté illustration, vous aurez les pattes de Ronald Le Bousseau, Lia, Casa, Shadow, Lola Coleno, Antoine Delalande, Evilis.
1: Et puis une couverture de signe.
0: Oui, tout à fait. J'y arrivais. Parce que j'ai pas fini au niveau des illustrations. On aura Mélicubration également, Enzo, Candice Roger, Sini Illu, qui sera présente également au salon, et Willow, qui sera aussi sur le salon. Et effectivement, Sini, qui nous a fait. L'honneur de faire l'illustration de cette année au niveau de l'anto.
1: Donc anthologie qu'on peut déjà commander actuellement ?
0: En effet, et trouvable sur le salon. C'est mieux de l'acheter sur place.
1: Ok. Ah oui, alors sinon une question sur la programmation, est-ce qu'on aura des artisans, artisanes aussi ?
0: Oui, tout à fait. On en aura deux cette année. Donc House of de la Notée et Le Fil et la Plume.
1: Donc, ils fabriquent des petits objets un peu pop culture.
0: Oui, tout à fait.
1: Le Fil et la Plume, elle est plus... Je me rappelle qu'elle faisait très beau.
0: Oui, c'est des objets en lien avec la lecture.
1: Au moins avec le livre.
0: Ouais,
1: et House of de la Notée, elle nous faisait plus des bijoux.
0: Oui, plutôt. Elle fait des marque-pages également, mais c'est plus avec de la résine. Elle travaille la résine.
1: Tout à fait. Donc, venez voir tous ces artistes. Entrée libre, donc.
0: Oui.
1: Samedi 23, dimanche 24, mai, au Salon Kurnansky. Eh ben merci Karine.
0: Avec plaisir.
1: On va passer au choix musical de Sébastien, et puis donc on aura ton invité.
2: De Valentin, alors moi j'ai voulu lui faire une petite surprise. C'est la version au rose bonbon de 80.
1: Ouais, donc version démo, le morceau, voilà, on ne vous présente pas trop. Mais effectivement, une version un petit peu rare. Ouais.

0: C'était bien en live parce que moi j'ai entendu des fausses notes, mais un peu comme dans le pastiche des Inconnus.
1: Un de tes premiers concerts. Hein.
0: Ouais, c'est bien possible. Ouais. Une des toutes premières versions de L'Aventurier, qui n'est même pas complètement, complètement finie, il me semble. Il ne manque pas un peu des petits bouts là par rapport à,
1: ouais, ouais,
0: à celle
1: version,
0: qui sortira un an plus tard en 45 tours. Ouais.
1: Il y a tellement d'artistes aussi qui l'ont repris. On a déjà passé sur Imaginaire. Il y a eu Nada Surf. Il a repris.
0: Ouais, on avait écouté une version de punk mélodique par, je ne sais plus, un groupe qui avait fait qu'un album il y a une quinzaine d'années.
1: Un ex de la Starac aussi.
0: Ah ouais.
1: Il avait repris en
0: jazz. Ça me dit quelque chose. Ouais. Ah, le téléphone sonne.
1: Oula. Ah.
0: Attends, hop.
2: Allô, allô.
1: Allô.
3: Tu m'entends?
0: Ah oui, on t'entend.
1: On t'entend, Valentin. On est bien sur le 100.5.
3: Eh ben, je suis là.
0: Super.
1: Bah, je suis très content de t'avoir. Donc, on va pouvoir parler donc de la Revanche des Ombres que j'ai mentionné donc en début là en présentation. Et d'entrée déjà, peux-tu Valentin, donc je rappelle ton nom d'auteur, Valentin Xicluna, peux-tu un peu faire un peu ta présentation, d'où tu viens, comment tu en es venu à écrire, un peu te présenter à nos auditeurs?
3: Oui, tout à fait. Et ben comme tu l'as dit, donc moi je suis Valentin Xicluna. J'ai 36 ans et en fait, comment j'en suis venu du coup à écrire un livre dont vous êtes l'héros? Ben moi en fait, tout simplement, je fais du livre dont vous êtes l'héros depuis que j'ai 6 ans. Donc ça va faire 30 ans cette année que je fais du livre dont vous êtes l'héros. C'est mon grand frère à la base en fait qui me disait Loup solitaire quand j'étais gamin. Donc j'ai toujours un peu gravité dans ce monde-là. J'ai aussi pas mal dans mes expériences passées en fait travaillé dans le monde du jeu de société. Et donc, en fait, j'ai combiné un peu tout ça pour, du coup, écrire un livre dont vous êtes l'héros. C'était un projet que ça faisait quelques années que j'avais en tête. Et j'ai profité tout simplement, en fait, d'être au chômage pour écrire mon premier tome. Donc, ben voilà, en quelques mots. Moi, je suis d'où? Je suis un peu de partout, en fait. J'ai fini dans le sud de la France, j'ai fini mes études à Grenoble. Ensuite, après, je suis parti faire le tour du monde. Et puis, je suis rentré en France. J'ai l'impression que je bouge quasiment chaque année, quoi.
1: Ouais, t'es un aventurier, comme la chanson de l'aventurier d'Indochine.
3: Ah, ben c'est ça. Ben, c'est ça. Quand je suis rentré en France, ça va faire 4 ans maintenant. Je suis arrivé d'abord à Nancy. Ensuite, j'ai bougé à Vienne, au sud de Lyon. Ensuite, maintenant, je suis de retour sur Nancy. Et à la fin du mois, je bouge dans l'Hérault. Donc,
1: L'Hérault que je connais bien.
0: Ouais. Voyage autant que Bob Moran.
3: Voilà, tout à fait.
1: Alors dis-moi, donc tu as été édité en 2025 chez Larousse, donc pour ton premier livre-jeu, La Revanche des Ombres, qui comporte 390 sections. Mais dis-moi, c'est une story de rêve d'être édité chez Larousse pour un premier livre-jeu. Relate-nous donc ce qui t'a permis d'être remarqué par ce grand éditeur, s'il te plaît.
3: Ah oui, c'est sûr, c'est très cool d'avoir Larousse. Mais en vrai, en fait, je pense que c'est surtout que j'ai eu de la chance. En fait, je pense que je suis tombé au bon moment, au bon endroit. Car j'ai tout simplement en fait envoyé mon manuscrit à Larousse. J'ai eu une réponse assez rapidement, en fait, m'invitant à une visio quelques jours plus tard avec la responsable éditoriale de chez Larousse. Et ils ont manifesté simplement leur intérêt. Et donc, on a signé un contrat, du coup, début novembre 2024. Et un an plus tard, mon livre était déjà disponible un peu de partout dans le commerce. Il est sorti le 8 octobre 2025. Mais après c'est sûr que de base déjà mon livre-jeu je l'ai toujours pensé en fait comme un produit, que ce soit par le thème tout public, le système de jeu innovant, le mix entre jeux de société et dit donc être héros, etc. Enfin j'ai vraiment essayé de mettre le plus de chance de mon côté pour avoir du coup un produit, un livre, mais surtout un produit qui puisse intéresser les gros éditeurs, quoi.
0: Et parce qu'il y a une collection de livres dont vous êtes le héros chez Larousse.
1: Il y a eu des escape books entre autres.
3: Alors Larousse, c'est l'éditeur le plus prolifique en livre-jeu au sens large, mais c'est essentiellement des escape books qu'ils font. En livre dont vous êtes les héros, ils ont déjà fait de livre-jeu avec, justement, ils ont édité les Endless Quest de Donjons & Dragons, enfin les deux premiers, ils n'ont pas édité la suite, il y en avait 6 normalement, mais c'était plus des choix narratifs, il n'y avait pas vraiment le côté livre dont vous êtes les héros, donc je suis en fait le premier livre dont vous êtes les héros chez Larousse.
0: Félicitations.
3: Merci.
1: Et parmi tout ce qui sort en livre-jeu chez différents éditeurs, pas que chez Larousse, des sommes et des sommes, un peu le fameux second âge d'or, comme l'a rappelé Marc, donc qu'on connaît en commun, Marc Twang sur l'émission des héros et des livres, le fameux second âge d'or de la littérature arborescente. Mais toi, comment tires-tu justement ton épingle du jeu, Valentin, pour que la Revanche des Ombres se différencie de tous ces autres livres-jeux qui sortent chaque année en masse dans les librairies, les boutiques?
3: Alors, en toute honnêteté, difficilement. C'est-à-dire, bah, quand je suis là pour expliquer le concept de mon livre, qui est quand même, c'est sûr, ça marche fort, etc. Je fais pas mal de ventes quand je suis en séance dédicace ou autre. Mais malheureusement, bah, je peux pas être de partout. Je ne suis pas encore omniscient, hein, j'essaie, mais ce n'est pas le cas. Et donc c'est pour ça. Mais après, c'est vrai, bah, l'idée de base, c'était vraiment de renouveler en fait le genre des livres dont vous êtes l'héros, en faisant un mix, non pas comme les, bah, les classiques livres dont vous êtes l'héros, qui sont bah, très jeux de rôle, mais plus du coup avec le côté jeu de société qui a vraiment explosé en fait depuis le début des livres dont vous êtes l'héros, qui était dans les années 80-90, où à l'époque bah, c'était très jeu de rôle, mais le, bah, les jeux de société ça a explosé depuis les années 90 quoi. Donc c'était vraiment ça l'idée. Donc dans la Revanche des Ombres, en fait, déjà ça se joue entièrement sans dés. Donc moi j'ai enlevé tous les dés qui sont un peu du coup le classique, soit les dés, soit les tables de hasard des livres dont vous êtes l'héros. Donc moi je me suis dit on va faire sans dés. Et bah, à la place, en fait, moi c'est des petits éléments ludiques disponibles en rabat à découper ou à télécharger via QR code, hein, parce que tout le monde n'a pas envie de découper son livre. Et eux, en fait, ces petits éléments de ligue vont servir de diverses manières, en fait, en cours d'aventure. Donc des fois, bah, il faudra les placer sur des illustrations pour faire apparaître des numéros cachés, ou les combiner entre eux, faire apparaître différents symboles, etc. Donc il y a tout un aspect de jeu avec ça. Il y a aussi les illustrations, qui différencient pas mal mon livre, parce qu'en fait, dans La Revanche des Ombres, toutes les illustrations bah, vont posséder soit des indices, soit des énigmes, soit des mini-jeux en fait cachés dans les dessins. Donc en fait, tous les dessins ne sont pas juste là pour illustrer, mais il y a tout un aspect jeu là-dessus aussi. Mmh. Et bah, en fait, tout a été vraiment pensé pour en faire le livre-jeu ultime, quoi. C'est-à-dire que le livre en lui-même sert aussi d'élément de jeu. C'est-à-dire, suivant les super-pouvoirs qu'on aura choisis au début de l'aventure, bah, on sera amené, par exemple, à regarder certaines pages par transparence grâce à notre vision laser, ou à courber une page avec notre super force pour superposer divers éléments, ou encore découvrir d'autres secrets pour avancer dans l'aventure, etc. Donc bref, c'est vraiment bah, c'est un condensé en fait, de bonnes idées, mais en un seul ouvrage.
1: Alors je rappelle à nos auditeurs là, du 101.5 qu'on peut en choisir 3 de super pouvoirs sur les 6 au choix, donc dans les règles. Et moi, ce qui m'a vraiment frappé, c'est que les règles sont clairement exposées. Et c'est vraiment des règles qui font que là, on a un livre-jeu qui est tout à fait jouable. Ce qui n'était pas forcément le cas donc, de certains livres-jeux, livres dont vous êtes le héros, qui mettent en scène des super-vilains. Et là, je vais en venir, c'est un peu l'instant nostalgie, Romain. Toi qui as connu le fameux Rendez-vous avec
0: ouais,
1: la mort.
0: C'est mes premiers livres dont vous êtes le héros.
1: Un des tout premiers. Mmh, mmh. Donc dis-moi, Valentin, en quoi tes jouquinages de livres-jeux super-héroïques, donc des Ecties, qui sont quand même des références en littérature interactive. Je pense à La nuit du météore de Doug Headline, donc Rendez-vous avec la mort que je viens de parler. Comment, en fait, nourrissent-ils ta prose ludique de La Revanche des Ombres et de ses suites directes? Alors, je rappelle brièvement, mais on y reviendra un peu plus loin, que L'Agence du Mal, qui est le deuxième tome, il est disponible en PDF sur le site Litteraction gratuitement.
3: C'est ça. Tant qu'il n'est pas encore signé chez Larousse, il est disponible en téléchargement gratuit, justement, en ligne. Oui. Mmh. Le tome 1, justement, avant d'être signé chez Larousse, le tome 1 avait suivi le même traitement, c'est-à-dire que le tome 1 était disponible gratuitement, du coup, en ligne pour la communauté des amateurs de livres dont vous êtes les héros. Et je l'ai justement retiré en ligne suite au contrat d'édition, bien évidemment, parce que du coup, les droits étaient réservés par Larousse. Mais le tome 2, tant qu'il n'est pas signé, reste disponible aussi en PDF.
1: Et donc, est-ce que tu peux revenir sur cette nuit des météores? Parce qu'il y a quand même pas mal d'éléments de la nuit du météore qu'on retrouve dans La Revanche des Ombres. On a un personnage qu'on peut colorier, donc en fin d'ouvrage, un peu comme dans la nuit du météore. Les points d'ego également, le maximum effectif qu'on peut atteindre, c'est 12 dans la nuit du météore. Et on a également des points d'ego dans La Revanche des Ombres, avec un maximum de 12. Est-ce que tu peux revenir un peu sur ces ouvrages, Nuit du Météore, Rendez-vous avec la mort, qui t'ont vraiment conduit à vouloir faire un livre sur les super-héros, en l'occurrence sur une super-vilaine?
3: Oui, c'est sûr, comme j'ai dit du coup en intro, c'est vrai que ça va faire 30 ans cette année que je joue King du coup des livres dont c'était héros, donc évidemment j'ai certaines influences. Et donc oui, pour parler en deux mots des titres que tu cites, il est vrai que ça résume pas mal en fait ce qui s'est fait en super-héros à l'époque en original, parce qu'il y a quand même eu quelques livres-jeux sur licence Marvel, mais on va dire que le niveau était quand même assez inégal. Mais c'est ça, mais il y a eu du coup Super Pouvoir de Doug Edline et David Monrock. Donc c'est une série française à la base qui était prévue en trois tomes, mais qui malheureusement n'a jamais eu de conclusion, car uniquement deux tomes sont parus. Donc La Nuit du Météore que tu cites, et le second Masque Jaune. Et on y joue en effet un super-héros, donc on va choisir au début ses super-pouvoirs et d'autres détails comme nos origines, notre race, on est humain, extraterrestre ou autre. Alors c'est très old school, hein. C'était fin des années 80, début des années 90, donc c'est bourré aussi d'humour, un peu comme les miens, mais d'humour des années 80-90. Donc pas toutes les blagues ont forcément bien vieilli, on va dire. Mais par exemple, au début, quand on doit, je me rappelle au début de La Nuit du Météore, quand on doit se changer en costume de super pour aider une demoiselle qui se fait agresser, on a différents choix, dont la fameuse cabine téléphonique. Et bien évidemment, la cabine n'est pas le bon choix, car transparent, tout le monde vous voit, ça ne marche pas, quoi. Ça marche que dans Superman de changer dans une cabine téléphonique, quoi. Et pour Rendez-vous avec la mort, c'est vrai, il s'agit justement d'un défi fantastique, c'est le numéro 17 précisément. Et lui, clairement, est déjà sur un ton un peu plus sérieux. Donc on choisit au début notre super pouvoir et ça va décider en fait de notre histoire derrière. Car nous sommes sur ce qu'on appelle en fait dans le jargon un OTP, donc un One True Pass, c'est-à-dire un livre très linéaire où il n'y a qu'un seul en fait bon chemin pour atteindre la fin. Et tous les autres chemins, soit vont renvoyer sur le bon chemin, soit ils vont mener à une mort prématurée, ce qu'on appelle une PFA, donc un paragraphe de fin d'aventure. Et ils ont en effet, l'un comme l'autre, fait partie de mes nombreuses sources d'inspiration qui m'ont aidé quand même à concevoir mon univers. Et c'est ça en fait, La Revanche des Hommes, c'est un peu la quintessence de ma connaissance des livres dont vous êtes héros, de ce qui marche, de ce qui marche pas, et pourquoi, mais surtout comment ne pas tomber dans les mêmes écueils, etc., qui ont été faits à l'époque. Par exemple, dans La Revanche des Hommes, il n'y a pas de mort gratuite, comme le fameux droite-gauche qu'on a tous connu. Ah, tu as pris à gauche, t'es mort, c'était le mauvais choix, fallait prendre à droite. Comment on le sait, c'était total au hasard. Et de même, en fait, dans mon ouvrage, il y a de nombreuses énigmes, mini-jeux, etc. Mais aucune énigme est bloquante. Parce que pour ceux qui ont déjà fait des livres dont vous êtes les héros de la belle époque, qui ne s'est jamais retrouvé bloqué devant une énigme sans savoir où aller ensuite, fallait trouver la solution. Tant qu'on n'ait pas trouvé la solution, on était bloqué dans l'histoire. Je pense notamment, par exemple, il y a l'Arpenteur de la Lune, ou encore le Pirate de l'au-delà en outil fantastique un peu plus récent, où à chaque fois, il y avait une énigme, et si tu la résous pas, tu peux pas continuer ton aventure, quoi. Dans La Revanche des Ombres, ça n'arrivera jamais. Parce qu'il y aura toujours en fait un petit chemin de sortie pour esquiver l'énigme. Alors avec un malus quand même, c'est pas gratuit. Mais ça permet au moins de pouvoir poursuivre son aventure, de pas rester bloqué, avoir du fun et essayer d'atteindre la fin de l'histoire, quoi. Parce que je trouve ça super frustrant de genre tu restes bloqué sur l'énigme, puis tu restes bloqué sur l'énigme. Voilà.
1: Moi, ce qui n'a pas été mon cas, mais il y a quand même des énigmes assez piégeuses. Ouais. Et en fait, moi, en plus, ce que j'aime bien, c'est qu'on bouge énormément. On a parlé de l'aventurier d'Indochine. Donc, tu vois, Romain, que Valentin, c'est aussi un grand baroudeur. Alors, moi, je suis parti donc, dans La Revanche des Ombres, brièvement, de Paris. Après, j'ai filé à New York. Après, j'ai refait un crochet par Paris pour ensuite atterrir en jet privé, parce qu'on a un jet privé en tant que super vilaine. Donc, on incarne une super vilaine, d'ailleurs, une héroïne. Donc, là, je débarque à Sydney. Donc voilà un peu les quelques-unes des ludiques destinations qui sont offertes, mais dans l'ordre qu'on veut en plus, par La Revanche des Ombres. C'est aux quatre coins de la Terre, et en quête de sept objets de pouvoir, disséminés donc à la surface du globe. Et dis-moi Valentin, quelle importance ta carte du monde illustrée, une fois qu'on l'obtient, parce qu'il faut quand même arriver à l'obtenir. Dis-moi donc, ce que cette carte crée-t-elle dans la conception de ton arborescence ? Tout en sachant qu'il y a l'existence de mots-clés qui ouvrent aussi à des destinations supplémentaires cachées.
3: Alors oui, en effet, dans La Revanche des Ombres, je suis parti sur une aventure entièrement non linéaire. Donc via la carte du monde, nous allons faire le tour du globe, donc de destination en destination. C'est vrai que c'est pas le plus simple à écrire, mais l'idée c'est vraiment que ce soit en fait votre aventure à vous. Donc, totale liberté là-dessus. Vous pouvez faire n'importe quel lieu, dans n'importe quel ordre, etc. Généralement, ça marche dans tous les sens. L'autre avantage des diverses destinations, c'est que, tout simplement, de permettre, en fait, aux joueurs de faire des pauses en cours de lecture, parce que, l'aventure est quand même assez longue. Moi, en moyenne, des retours que j'ai eus, c'est, on est entre 5 et 8 heures, en fait, pour arriver à la fin de l'aventure sur une run. Donc, tout simplement, en fait, une fois qu'on a fini une destination, par exemple, si on a fini New York ou Mexico, on peut, sur la carte du monde, en fait, cocher, les destinations qu'on a déjà fait. c'est pas grave, on peut faire une petite pause, etc. On revient 4-5 jours plus tard sans forcément se rappeler ce qu'on avait fait avant. Eh ben, on sait déjà que les lieux qu'on a cochés, on n'a plus besoin de les faire, par exemple New York, Mexico, ben, c'est plus à faire. Donc ça, au moins, on n'a pas forcément besoin de se rappeler, le livre va s'en rappeler pour nous, et on peut se concentrer en fait sur ce qui n'est pas encore coché. Par exemple, on pourrait essayer d'aller faire Sydney, comme tu parles, par exemple, ou partir à Le Caire, etc. Et par contre, là, vu que tout en fait est lié dans le livre, ben, ce qu'on a fait précédemment à Mexico ou à New York, ça peut influencer ce qui va se passer ailleurs. Mais comme on l'a dit précédemment, on ne s'en rappelle pas forcément. Et ben, c'est là que les mots-clés rentrent en jeu. Que la feuille d'aventure, du coup, propose en effet une liste de mots-clés. Et suivant ceux qui sont cochés ou pas, le livre va savoir les choix qu'on a déjà faits et comment ça va influencer, en fait, le reste de notre aventure. Ce qui rajoute, en fait, encore toute une couche de rejouabilité, parce que suivant dans quel ordre on a fait les différentes destinations, ben, on cochera pas les mêmes mots-clés, donc on découvrira pas les mêmes choses, etc., quoi. Et oui, en effet, comme tu l'indiques aussi, certains mots-clés débloqueront même de nouvelles destinations spéciales, mais ça, je laisserai au lecteur le plaisir de le découvrir. Et il y a même, parce que du coup, j'ai un peu un sadique, un super méchant aussi, il y a même certaines destinations secrètes qui ne seront pas débloquables dans La Revanche des Ombres, mais uniquement via les tomes futurs.
1: Ah, ça, c'est...
3: Donc, une fois que vous l'avez fini, il faut qu'on le revende. Ça pourra toujours servir.
1: Et y a-t-il pour les amoureux de solutions, tels Bradipus que je salue de la Taverne des Aventuriers, Forum Web, un des parcours optimaux?
3: Alors, de par le côté vraiment monde ouvert, non linéaire, j'ai essayé de faire que tous les chemins soient viables. Donc après, plutôt qu'un parcours optimal, c'est plus en fait une quête secrète qui est cachée dans La Revanche des Ombres et qui peut être découverte et complétée en suivant un parcours particulier. Et le niveau des énigmes de cette quête, et surtout la dernière, est clairement plus élevé que celle du reste du livre. Et de plus, en fait, pour la réussir, ça demande vraiment le chemin parfait en réussissant à recruter en fait tous les sbires. Mais je le rappelle, c'est optionnel. Vous n'avez pas besoin de la faire pour finir l'aventure, c'est un petit bonus en fait pour vraiment les passionnés, les aficionados du livre dont vous êtes les héros, pour vraiment en proposer pour tous les goûts, quoi, parce que y en a, je sais qu'ils aiment bien genre tout faire et qu'ils vont vraiment chercher de partout, etc. Et donc il y a de fortes chances qu'ils tombent sur cette petite quête secrète, le petit bonus, quoi.
1: On aime bien les easter eggs dans les livres jeux. Et tu raffoles, Valentin, également d'humour décapant dans La Revanche des Ombres. Et qu'est-ce que la dimension humoristique de ton œuvre apporte-t-elle au jeu?
3: Alors, je souhaitais déjà écrire une aventure de super vilaine, mais tout en restant tout public. Et c'est l'humour déjà qui me permet de faire jouer une super vilaine tout en restant tout public, parce que sans l'humour en mode réaliste, une vraie super vilaine, on serait plus sur du lit destiné à du 16+, voire de l'adulte, que vraiment du tout public, quoi. Et donc l'idée, c'est vraiment de rester dans le style de moi moche et méchant, ou des indestructibles. Et le tout, saupoudré allègrement de multiples références à la pop culture, le plus difficile, c'était de faire du vrai tout public. C'est-à-dire pas tomber dans le côté vraiment enfant, etc., mais vraiment avoir en fait plusieurs niveaux de lecture pour intéresser aussi bien les petits comme les grands enfants. Donc parce que un adulte va pas avoir les mêmes références qu'un enfant et vice-versa pour vraiment soit intéressant pour tout le monde, quoi.
1: Alors on va faire une petite pause musicale. Peux-tu nous parler un peu de ton nouveau choix musical, Eye of a Tiger?
3: Ah ben là, tout simplement, justement, c'est comme dans La Revanche des Ombres, en fait, c'est les méchants, le gang de rue qui se prépare justement à la bagarre. Et donc, dans La Revanche des Ombres, en fait, au début de l'aventure, notre super vilaine, en fait, vient de se faire détruire son QG par la Ligue des Hardvengers. Troisième fois depuis le début de l'année, commence à en avoir un peu marre, donc elle décide d'aller prendre sa revanche, en fait, sur les super-héros. Et donc, c'est un peu comme dans Eye of the Tiger, où si on écoute les paroles, etc., et avec le clip, c'est un peu ça, c'est vraiment, ils y vont pour prendre leur revanche, quoi.
1: Ok. On te dit à tout de suite.
0: Ouais, reste en ligne, on s'écoute. Donc, Survivor, dans Imaginaire, sur le 101.5.

0: retour avec Valentin Xicluna pour parler de son livre-jeu dans Imaginaire sur le 101.5.
1: Oui, voilà, on est en condition, notamment ma super vilaine que j'ai nommée, parce qu'on peut la nommer, donc, et pas que colorier ses vêtements. Je l'avais appelée Misty Griff. Donc elle sort les griffes, Valentin. Et pourquoi plutôt qu'un super héros ou bien un super héroïne faire incarner au lecteur-joueur une super vilaine? Alors je rappelle qu'elle est le chef de l'Alliance des Ombres Incarnées et qui a, comme tu l'as si justement rappelé avant le passage de la musique, des comptes à régler avec la Ligue des Harvengers qui n'arrête pas de lui mettre systématiquement des bâtons dans les roues.
0: Oh, c'est leur boulot.
2: Allô, allô. Alors, tout simplement, en fait, pourquoi j'ai une super vilaine? Car comme nous l'a montré le succès de la franchise Moi Moche et Méchant, les super vilains sont cool aussi, quoi. Et dans les livres dont vous êtes l'héros, justement, on joue le héros. Mais moi, je voulais y aller vraiment à contre-pied. Donc déjà, ce n'est pas un héros, mais c'est une héroïne. Et en plus, c'est une anti-héroïne. Car faire le mal, mais gentiment, c'est jouissif quand même. C'est pourquoi ça devrait toujours être les gentils qui gagnent d'abord. Mmh. Alors vous aussi, faites le mal, mais faites le bien.
1: Ça, j'adore. Et associé à notre super vilaine des sbires, on les a mentionnés d'ailleurs avant, au cours de l'aventure, quel atout cela représente-t-il pour maximiser nos chances de réussite d'être accompagné par exemple, je pense à un qui m'a fait très rire, c'est Gros Kong, qui sort tout droit un peu de Donkey Kong. Il y en a d'autres aussi qui sont très drôles. Oui.
2: Ouais. C'est indispensable, tout simplement. De même que tout super-héros a son sidekick, tout super-vilain se doit d'avoir sa clique de sbires. Tous plus affreux les uns que les autres, évidemment. T'as cité Gros Kong, il y a aussi Amsterzilla, Colérix le Gaulois, le Stelfrog. Enfin, autant de personnages loin en couleur que vous pourrez tenter de recruter dans votre team en cours d'aventure, quoi. Et chaque sbire qu'on va recruter va nous ramener du coup ses propres compétences, etc. Et du coup, va nous permettre de faire des actions qu'on pouvait peut-être pas forcément faire avant, etc. Parce qu'on n'avait pas les compétences nous-mêmes, quoi.
1: Oui, et c'est ça qui est bien dans ton livre dont vous êtes le héros, c'est que si on n'a pas tel super pouvoir, on peut avoir un sbire qui nous apporte sa compétence et on n'est jamais bloqué. Et c'est ça qui est bien, c'est qu'il y a vraiment tout plein d'alternatives pour pouvoir poursuivre l'aventure.
2: C'était vraiment l'idée de base, en fait, de faire un peu comme les blockbusters de Marvel ou autres de super-héros, c'était que vraiment faut que ça bouge, ça qu'il y aille, etc., puis qu'il y ait du fun. On n'est pas là pour rester bloqué, se prendre la tête ou autre, c'est vraiment faut qu'il y ait du fun, faut que ça y aille à 200 à l'heure et on bouge, on parcourt le globe, machin, etc., ça s'arrête pas, quoi.
1: Alors là, on a parlé des sbires, on en a cité quelques-uns. On a aussi en super-héros, donc les Harvengers, ils sont tordants. Supermanante, Captain Amérigra, Brise de Glisse, en voilà quelques-uns. Et moi, je me suis saucissonné de rire. En plus, ce qui est bien, c'est qu'ils ont un point faible à exploiter, mais il va falloir aussi le deviner. Ce n'est pas forcément aussi simple que ça. Mais dis-moi, pour transformer Superman en Supermanante, Captain America en Captain Amérigra, le surfeur d'argent, je pense, en Brise de Glisse, en super drôle Avenger. Mais quels ont été tes ingrédients ludiques pour arriver vraiment à ça?
2: Être papa, tout simplement. Je suis un peu un spécialiste des blagues de papa, donc les dates et de jeux de mots, en fait, simplement mixés avec toutes les nombreuses références geeks qui traînent dans ma tête. Ça donne en fait tout simplement une liste quasi infinie d'idées de super-héros débiles. Par exemple, j'ai une idée pour un futur tome. Il y aura sûrement Albacore, le poisson de l'espace.
1: Et t'en as, Romain, d'autres qui te viennent en tête?
0: Ah non, moi pas du tout.
1: Et pour des vétérans du livre-jeu comme moi, Valentin, et tout aussi comme pour Gilles Jugnot, qui est auteur lui-même d'AVH, et qui est cité d'ailleurs dans les remerciements au début d'ouvrage, tu pourras peut-être nous dire pourquoi. Comment t'y emploies-tu à nous piéger dans des paragraphes de ton histoire? À un moment donné, il fallait voler un œuf de Fabergé au musée du Louvre, et j'ai manqué un peu de jugeote, et je me suis fait avoir par Valentin. En fait, c'est assez facile, on a l'impression que c'est facile, mais à un moment donné, bam, il y a un petit piège, et là on se dit, il m'a quand même bien eu.
2: Alors, pourquoi le remerciement à Gilles Jugnot? Alors, je remercie Gilles Jugnot et la Ligue des Gentlemen Collectionneurs. D'ailleurs, je les remercie encore s'ils nous écoutent sur les ondes. Gilles Jugnot, tout simplement, parce que ça a été mon premier relecteur-testeur sur la revanche des ondes, justement, quand je l'ai écrit. Et la Ligue des Gentlemen Collectionneurs, c'est un petit groupe, un club privé, on va dire, en quelque sorte, de quelques amis, du coup, qu'on est. De collectionneurs de livres dont vous êtes le héros, etc. Et on s'échange des bons plans. Ils font aussi partie du coup de ma team de primo-testeurs. À chaque fois, j'ai des nouvelles idées absurdes ou autres. Donc, c'est pour ça que je les remercie tout simplement. Le petit clin d'œil à la communauté, à ma communauté. Et pour comment je me débrouille, en fait, justement, en ayant moi-même lu énormément de livres-jeux, je connais un peu les biais cognitifs des vieux briscards. Et comment jouer tout simplement sur les codes des livres dont Zapiro pour vous surprendre et vous faire foncer tête baissée dans un piège. Parce que comme dit, faites le mal, mais faites le bien.
1: Alors la rencontre d'ailleurs de Hamster Zilia est source d'un mini-jeu plein de pages. On le voit d'ailleurs, ce sbire. On voit aussi Captain Merigra, donc quelques Harvengers aussi en illustration. Et pour toi Valentin, ces mini-jeux qu'ont-ils de plus fun ludiquement, parlant dans La Revanche des Ombres que de recourir aux lancers de dés? Tu en parlais rapidement au début. Pourquoi les mini-jeux plutôt que les lancers de dés?
2: Déjà, tout simplement, les dés, c'est le hasard aveugle. Donc le lecteur n'a aucun contrôle là-dessus et subit tout simplement à son lancer de dés, quoi. À l'inverse, dans les nombreux énigmes et mini-jeux de La Revanche des Ombres, je fais un peu appel à la logique, à l'observation, aux mathématiques, mais je fais aussi appel aux super-pouvoirs qu'on aura choisis au début de l'aventure, etc. Et donc, il n'y a pas de hasard. C'est le joueur qui est en contrôle, c'est son aventure, quoi. Parce que qui c'est qui n'a jamais ragé sur un mauvais jet de dés dans les anciens livres dont vous êtes héros? Ça vous fait perdre le combat contre un monstre, ou même contre le boss de fin ou autre, ou même rater une épreuve, le classique de genre, il y a une faille devant vous, faut que vous sautez par-dessus, faites un jet d'habileté, et puis là, on se foire lamentablement parce qu'on tire un 1, quoi. Et donc, clairement, mourir pour devoir tout recommencer du début sur un mauvais jet de dés, c'est une autre frustration que j'ai décidé justement de gommer dans mon ouvrage, parce que moi-même ça m'est arrivé. Je pense que tous ceux qui ont fait des livres dont vous êtes l'héros, ça leur est arrivé. Justement, on parlait de Gilles Jugnot plus haut, je sais que Gilles maintenant, quand il refait des livres dont vous êtes l'héros, il saute tous les combats, justement, parce que et lui il est là pour l'histoire, etc. Et puis clairement, se dire qu'il va foirer son combat sur un jet de dés, il a pas envie de recommencer de bouquin à zéro à chaque fois, quoi.
0: Bon, on peut aussi tricher quand on rate.
2: Tout à fait, mais normalement, si on respecte les règles officielles des livres de Zotero, t'as perdu le combat, c'est retour au 1.
1: C'est pour ça que moi, je n'arrive jamais au bout de mes chroniques, parce que je meurs souvent dans les vieux livres dont vous êtes le héros, voilà la raison. Et tu voulais compléter un peu sur les illustrations, Romain, que tu me disais, c'était quand même un énorme travail. Parce qu'il fallait que les illustrateurs, c'est un collectif, c'est ça, Valentin.
0: Il y a trois personnes de cité.
1: Trois personnes, et il fallait vraiment qu'ils arrivent à mettre bien les indices cachés. C'est vraiment tout un travail. Tu voulais en dire plus?
2: Oui, alors c'est sûr que là-dessus, c'était... Oui, c'est sûr que chez Larousse, du coup, c'était un peu exceptionnel, ça, parce que ils n'avaient pas l'habitude, en fait, de ce travail-là, parce que généralement, un livre, l'auteur, il écrit l'histoire, et l'illustrateur, il illustre, il a envie. Et donc, c'est ça, en fait, j'ai dû échanger beaucoup avec Larousse, etc., pour du coup, en fait, les énigmes ne soient pas buggées, tout simplement, dans les illustrations. Et c'est là, donc j'étais très impliqué aussi dans la construction des illustrations, etc. Et c'était du coup beaucoup d'échanges avec Larousse, parce que comme dit, ils n'avaient pas l'habitude de ce process, parce que pour eux, normalement, l'illustrateur, il illustre, quoi, de son côté, il n'a pas forcément de lien direct avec l'auteur, parce qu'il n'y a pas tout ce côté énigme, mini-jeu, etc., caché dans l'illustration qu'il doit respecter, quoi.
1: Et également, on a un sac à dos qui peut contenir 8 objets maximum. Et je t'ai trouvé quand même bien espiègle. Ça me rappelle un peu quand on va à Sydney, à Paris, on peut rentrer dans des boutiques et les commerçants, ils sont énormes. C'est très drôle. Et moi, ça me rappelle un peu les livres dont vous êtes le héros des années 80. On a des tas d'objets des plus insolites. Et c'est un peu le cas dans ton bouquin. J'ai l'impression un peu que tu te la joues un peu expiègle pour dire, est-ce que tu vas, toi, lecteur-joueur, prendre le bon objet dans les différentes boutiques qu'on visite? Est-ce que c'est vraiment un élément, les magasins là, dans ta Revanche des Ombres, que tu as voulu vraiment travailler?
2: Alors c'est sûr que oui, il y a un peu de l'inspiration de Ian Livingstone, justement, auteur des tout premiers Legions et Héros, parce que c'est un peu lui le spécialiste justement des aventures où tu as 3 tonnes d'objets et tu arrives à la fin et en fait on te demande si tu as tel objet ou tel objet, et si tu les as pas, eh ben t'as échoué ton aventure. Donc ce n'est pas le cas dans La Revanche des Ombres, hein, je suppose, c'est sadique, mais c'est vrai que c'était un peu un clin d'œil aussi là-dessus, où en fait à chaque fois tu as 3 tonnes d'objets puis tu sais jamais lesquels on va te demander à la fin, quoi. Et là bah c'est un peu pareil, il y a des objets inutiles totalement, mais il y a pas mal d'objets qui semblent être des objets inutiles et qui au final dans une situation spécifique peuvent se trouver utiles.
1: Je confirme. Alors merci Valentin, donc je pense qu'on a fait un très beau tour d'horizon donc de Ta Revanche des Ombres, qui est édité chez Larousse et qui a concouru au prix du livre-jeu 2025, comme il est sorti l'année dernière. Et la suite papier L'Agence du Mal est une sortie attendue après La Revanche donc des Ombres, qui est réjouissante à jouquiner. Et cette agence, pour conclure, Valentin, quel challenge offre-t-elle en plus de ceux multiples déjà de La Revanche des Ombres?
2: Alors, dans le tome 2, l'agence du mal, donc M.A.L, hein, pour faire du coup un petit clin d'œil avec justement Rendez-vous avec la mort, M.O.R.T. Alors déjà, on change de style, donc on est très très loin dans le futur, dans un univers cyberpunk, mais toujours tout public. Et oui, je fais du cyberpunk tout public, c'est encore un thème inexploité dans la littérature. Et donc, bah, comment on arrivera loin dans le futur? Eh bah, ben, vous le saurez à la fin du 1. Et donc, du coup, pour la nouvelle petite gimmick, c'est tout simplement, en fait, le filtre rouge. Parce que, bah, qui dit cyberpunk, dit matrice. Et donc, pour faire la différence, en fait, entre le monde réel et le monde virtuel, dans mon livre, je vais utiliser, en fait, le filtre rouge. Et donc, lorsque notre héroïne, en fait, elle va enfiler son cybercasque dans l'histoire, nous, on va utiliser le filtre rouge pour nous aussi, en fait, passer de l'autre côté de l'écran. Et ça va permettre, du coup, bah, de découvrir des paragraphes cachés qui, par le filtre rouge, qui vont devenir lisibles, ou des fois, l'illustration nous permet de faire apparaître ou disparaître des choses, etc., en jouant justement avec le filtre rouge. Et bah, il y aura aussi bah, plein d'autres petites gimmicks pour vous surprendre, hein, comme toujours. Mais c'est ça. Du coup, ça va être un peu la grosse nouvelle mécanique du tome 2. Et bah en tout cas, je voulais vous remercier aussi pour certaines interviews. Et surtout, faites le mal, mais faites le bien.
1: Merci à toi. Et c'est vrai que c'est un bouquin vraiment excellent, avec aussi beaucoup de succès aussi à débloquer, ce qui donne vraiment une envie de tout explorer à fond. Et vraiment, il y a une rejouabilité maximale. Donc, je vous conseille chaudement, amis auditeurs du 101.5, cette Revanche des Ombres, et de vous jeter dessus. Après, sur l'Agence du Mal, qui est encore disponible gratuitement sur le site literaction.fr. Merci Valentin, et à bientôt.
2: C'est ça, et La Revanche des Ombres, petit prix en plus, 14,99.
1: Oui.
0: Merci Valentin, et on écoute ton dernier choix musical, Deluxe, avec le morceau Superman. C'était en 2011, sur leur premier EP. À bientôt.
2: À bientôt. Bye bye.
3: Bonne soirée.
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0: On revient sur les animations du salon imaginaire, Karine.
1: Oui, tout à fait. Et même avant. Prochain rendez-vous, 16 mai, 9h30, 11h30, à FICA pour l'atelier d'écriture. Le début de ce cycle d'atelier d'écriture sur la figure féminine. Puis le 22, également à la Dévoreuse, pour un deuxième atelier d'écriture. Donc là, ça va être plutôt le soir, si je ne m'abuse. 18h30, 20h30, c'est sur inscription. Donc n'hésitez pas à vous inscrire par mail aux différentes
0: entreprises.
1: Donc salon Tefika et les librairies La Dévoreuse pour le 22 mai. Et puis le salon...
0: 23-24 mai.
1: Exactement,
0: salut.
1: Salon Kandinsky.
2: Bye bye.

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